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1: Et je lui ai dit, tu sais, dans la Bible, dans la Torah, tu sais qu'est-ce qu'il y a marqué? Il y a marqué de vivre une vie dans une ville matérielle. Il faut être riche. Eh ben, j'ai suivi la Bible et la Torah. Voilà.

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1: Vous connaissez Marie Reed, corsaire intrépide qui refusa le corset. Elle se travestit en homme pour écumer les mers. Esprit rebelle et pirate hors pair, elle accumula un butin considérable avec son amie Anne Bonny. Née femme à la fin du XVIIe siècle, elles prirent le large pour prendre leur vie en main. Mary Jane Reed, née en 1690 dans le comté du Devon, en Angleterre. Elle grandit sans père, capitaine de la marine disparue en mer. Sa mère la travestit en petit garçon pour toucher une pension de sa belle famille. Se faire passer pour un homme est une question de survie, ce qui n'est pas sans rappeler l'histoire de Margaret Bulkley dont je vous ai déjà parlé. Mary s'engage dans la marine en endossant son costume de garçon qui lui ouvre les portes de ce milieu exclusivement masculin. Après des années dans l'armée, elle monte à bord d'un navire anglais en partance pour les Indes occidentales. Le navire est pris d'assaut par des pirates qui viennent y chercher de nouvelles recrues. Le code d'honneur de la piraterie, démocratique, la séduit. Les butins saisis sont partagés équitablement. Chaque voix compte. Les blessés ont une assurance. Les avantages sont nombreux et les esprits plus ouverts, mais pas au point d'accepter les femmes. Mary garde donc son déguisement d'homme et embarque sous le nom de Willie Reed. Plus courageuse et déterminée que la plupart des hommes, elle n'a aucune peine à dissimuler sa véritable identité et devient une pirate respectée de ses pairs. En 1719, elle embarque sur le Revenge, le bateau du pirate Jack Rackham, qui pille les eaux antillaises. La maîtresse du capitaine, Anne Bonny, elle aussi pirate, n'est pas indifférente au charme de Willy. Mary, qui depuis des années s'efforce de garder sa couverture, finit par lui avouer qu'elle est aussi une femme. Ce qui ne semble pas changer grand-chose à l'attirance d'Anne. Comme Mary, Anne refuse de se conformer à ce qu'on attend d'une femme à l'époque, mais son parcours est bien différent. Jeune femme de bonne famille, élevée par un père bourgeois irlandais installé dans une plantation en Caroline du Sud, elle quitte le domicile familial à 16 ans, pour épouser un bandit de la mer. Sa place privilégiée aux côtés du capitaine lui permet de ne pas avoir à se cacher. Elle s'habille en homme pour des raisons pratiques, pour naviguer et se battre. Anne et Mary forment un duo de pirates légendaires. Elles se battent en première ligne et sèment la terreur dans les eaux des Caraïbes pendant plusieurs années, accumulant un butin immense. Un jour d'octobre 1720, après des dizaines d'abordages et le vol de tonnes de thé, d'épices et de tabac, le Revenge est attaqué par les troupes de George Ier. Les hommes à bord sont ivres et n'opposent aucune résistance à cet assaut. Méprisant ce comportement indigne, les deux femmes pirates prennent les armes et se battent, seules, sur le ponton. Deux morts, plusieurs blessés. Mary et Anne résistent. C'est leur liberté qui se joue ici.
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1: Depuis des générations, les horlogers du Jura façonnent des pièces d'une précision rare. Ces savoir-faire sont reconnus depuis 2020 par l'UNESCO comme patrimoine culturel immatériel de l'humanité. Pour faire vivre cet héritage et renforcer les liens entre les territoires français et suisses, un projet commun a vu le jour, l'Arc Horloger. De Cluse à Chafouze, en passant par Besançon et Bienne, ces communes partagent une même culture de l'horlogerie et de la mécanique d'art. C'est sur cet arc jurassien qu'est née fin 2024 l'association Arc Horloger, issue de plusieurs années de coopération transfrontalière soutenue par le programme européen Interreg France-Suisse. Nous en parlons aujourd'hui sur E-Radio avec le vice-président de l'association Arc Horloger, Thierry Bailly, ainsi que la chargée du projet, Julia Wiesling. Bonjour à tous les deux.
2: Bonjour.
3: Bonjour.
1: Merci d'être avec nous aujourd'hui sur E-Radio. Je m'adresse à vous pour commencer, Julia Wiesling. Pouvez-vous nous dire comment est né ce projet ?
3: Ce qu'il faut peut-être rappeler dans un premier temps, c'est que le patrimoine vivant, il est surtout porté par une communauté d'acteurs. Cette communauté d'acteurs, elle perpétue un savoir-faire vivant qu'il faut animer, donc c'est un réseau d'acteurs qu'il faut fédérer. Et avec l'inscription UNESCO, il y a aussi un nombre d'engagements pour contribuer à la sauvegarde de ces savoir-faire-là. Et donc, les collectivités qui étaient engagées là-dedans ont souhaité rapidement mettre en place des premières mesures de sauvegarde, et notamment via le programme Interreg, qui est un fonds transfrontalier qui permet de financer des projets franco-suisses. Il y avait une belle opportunité pour ce projet franco-suisse.
1: Le cœur du projet, c'était donc de créer une structure commune pour fédérer ces acteurs, les professionnels du secteur, afin de non seulement préserver les savoir-faire de mécanique d'art et de mécanique horlogère, mais aussi de les promouvoir. Et donc, ce sont deux projets européens successifs, entre 2020 et 2025, qui ont permis de travailler sur cette structure commune, d'en faire la préfiguration, en quelque sorte.
3: Tout à fait. Les deux projets européens, donc les projets Interreg, ont permis de travailler sur la création de cette structure-là. Donc, c'est une structure qui est atypique puisqu'elle est transfrontalière, franco-suisse. Donc, ça a nécessité quand même un certain temps de coordination entre les différents acteurs, le public, le privé, la Suisse et la France. Et ça a permis d'aboutir là en décembre 2024 à la création d'une association franco-suisse avec Thierry Bailly, qui présente donc aujourd'hui, qui en est le vice-président.
1: Le projet représente un investissement conséquent, environ 470 000 euros côté français, financé jusqu'à 80% par l'Union européenne, et un peu plus de 930 000 francs suisses côté helvétique, cofinancé par les autorités fédérales et cantonales. Quels étaient les autres partenaires de cette aventure ?
3: Les autres partenaires financiers, donc comme je le disais, on avait deux projets Interreg. Hein. Sur le premier projet Interreg, on avait comme partenaire financier encore la région et le département, et également la ville de Besançon avec le musée du temps qui était partenaire. Côté Suisse, on avait évidemment arcjurassien.ch qui est la structure de coordination intercantonale des cantons frontaliers qui contribuait également. Et puis le musée international d'horlogerie à La Chaux-de-Fonds était également partenaire du tout premier projet Interreg.
1: Thierry Bailly, vous êtes vice-président de l'association Arc Horloger. Quels sont aujourd'hui les objectifs de cette association ?
2: Effectivement, l'association Arc Horloger récemment créée a pour premier objectif et mission d'incarner cette inscription UNESCO, puisque les savoir-faire en mécanique horlogère et mécanique d'art font maintenant partie de la liste du patrimoine culturel immatériel de l'humanité. Notre premier objectif est d'incarner cette inscription, puisqu'elle n'est pas donnée ad vitam aeternam. Comme l'a dit Julia, nous devons proposer, démontrer les actions que nous aurons faites pour pouvoir pérenniser cette inscription dans le temps. D'autre part, notre deuxième objectif, c'est de fédérer et d'animer tout ce réseau d'acteurs dont on vous a parlé. Je pense qu'Arc Horloger est la seule association aujourd'hui, de plus à but non lucratif, nous sommes tous bénévoles au sein de cette association, à pouvoir regrouper l'ensemble, je dirais, des actions et acteurs de l'horlogerie et de la mécanique d'art. Et puis dernièrement, enfin dernier objectif qui n'est pas moindre, c'est de faire rayonner et donner toute la visibilité et la reconnaissance internationale que notre belle horlogerie, notre métier mécanique d'art mérite.
1: Ce projet s'ancre profondément dans son territoire, mais il dépasse aussi les frontières. Quel est l'intérêt de travailler conjointement entre la France et la Suisse ?
2: Même si nous sommes deux pays différents, nous avons la même histoire, la même culture, ces valeurs liées à l'horlogerie qui sont la précision, la passion, la créativité, la méticulosité sont complètement partagées dans nos deux territoires. Et cette identité commune nous légitime d'une part déjà pour incarner cette inscription UNESCO et nous permet de travailler ensemble de manière tout à fait claire et en très bonne entente, je dirais.
1: Arc Horloger s'inscrit aussi dans la politique européenne de préservation du patrimoine immatériel. Comment ce projet reflète-t-il cette ambition ?
3: Pour répondre, je pense que Arc Horloger est effectivement une belle illustration des ambitions européennes pour la préservation du patrimoine, parce que d'une part, le patrimoine contribue à conserver une identité, les identités multiples de l'Europe. Et très particulièrement dans les espaces frontaliers, il y a des réalités quotidiennes, des histoires partagées, c'est des espaces de vie communs avec un patrimoine partagé. Et ce projet-là permet à valoriser ce patrimoine qui se traduit par un tourisme et une économie locale et contribue de manière globale aussi à renforcer le sentiment d'identité au niveau européen.
1: Concrètement, sur quoi travaillez-vous aujourd'hui au sein de l'association ?
2: Alors, l'association, malgré sa jeunesse, est organisée en groupes de travail. Nous avons 6 groupes de travail. Un groupe de travail marketing territorial qui, lui, va apporter la visibilité de ses savoir-faire dans le cadre d'une démarche marketing territoriale et ensuite qui visera l'international. Un groupe de travail formation qui, lui, va offrir un espace de dialogue et de réflexion sur toutes les formations existantes, les formations qui pourraient être développées, celles qu'il faut préserver, et notamment avec la création depuis 4 ans, 5 ans maintenant, d'un forum de la formation, donc qui se déroule physiquement entre la France et la Suisse chaque année. Nous avons également un groupe de travail animation qui développe des actions stratégiques pour accroître la visibilité d'Arc Horloger au travers d'événements horlogers, de conférences, de salons microtechniques, etc. Un groupe de travail observatoire qui est pour nous la charnière centrale de l'association Arc Horloger, puisqu'il travaille sur la création, le listing, je dirais, de tous les différents métiers et savoir-faire liés à la mécanique horlogère et à la mécanique d'art. Création plus tard d'une plateforme qui sera intégrée à notre site internet, création de conférences, organisation d'événements, d'ateliers, de workshops notamment. Un groupe archives qui, lui, ma foi, est chargé de répertorier l'ensemble des lieux d'archives sur le territoire arc-jurassien franco-suisse. Une partie de ce travail est déjà présent sur le site internet Arc Horloger, puisque nous avons sur ce site une carte interactive qui permet de localiser et de connaître le détail de chaque lieu d'archives. Et puis finalement, un dernier groupe de travail que j'ai le plaisir de co-animer avec Richard Rocher, qui est le groupe de travail adhésion et marketing, qui lui est chargé, je dirais, d'élaborer une stratégie pour attirer des membres au sein de l'association et ensuite de nouveaux financements pour nous permettre de voler un peu plus de nos propres ailes et de mener à bien l'ensemble des projets. Aujourd'hui, pour terminer, ces 6 groupes de travail représentent une 60aine de personnes.

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1: Bonjour Michel Derdevet.
2: Bonjour Laurence Aubron.
1: Alors Michel, aujourd'hui vous nous proposez de faire un état des lieux de la sécurité et de la défense de l'Union Européenne.
2: Oui, en effet, et notamment à travers une publication que Confrontation Europe a faite récemment, d'un article de David McAllister qui est député européen allemand du Parti Populaire Européen et qui surtout préside la Commission des Affaires étrangères du Parlement Européen.
1: Alors Michel, au regard de la situation géopolitique actuelle, l'OTAN représente-t-elle toujours une garantie de sécurité pour l'Union européenne?
2: Oui, je crois à l'évidence. Penser défense européenne et en évacuant la dimension OTAN serait une erreur, puisque l'OTAN demeure la principale structure de défense occidentale. Mais en même temps, il y a depuis quelques mois, on sent que les États-Unis ont généré une position instable qui fragilise l'alliance transatlantique. Et l'administration de Trump, elle montre des tendances isolationnistes qui portent préjudice à la sécurité européenne et rendent l'Europe davantage vulnérable. Cela s'est illustré notamment par la position que les États-Unis ont adoptée vis-à-vis de l'Ukraine. Vous rappelez la réception de M. Zelensky dans le bureau de M. Trump. Et on voit que les Ukrainiens font face à un soutien américain incertain, changeant en termes d'aide militaire. Face à cette inconstance du soutien militaire des États-Unis, l'Union européenne doit plus que jamais s'appuyer sur d'autres coopérations. Et par exemple, et vous l'avez vu comme moi, cher Laurence, il est primordial de renforcer les liens lax avec le Royaume-Uni et le partenariat avec notre voisin outre-Manche, dans le domaine de la sécurité et de la défense, qui a été signé en mai dernier, va dans le bon sens car il met en place un dialogue stratégique entre nous, impliquant notamment des opérations militaires conjointes et l'échange de renseignements. Il y a donc, il faut être lucide, il y a un constat, c'est que l'instabilité actuelle de l'OTAN, principalement liée à la posture américaine, ne permet plus d'assurer la sécurité européenne de la même manière. L'Union ne peut plus être aussi dépendante des États-Unis. Et si la coopération transatlantique a longtemps représenté un pilier de la défense européenne, on voit bien aujourd'hui qu'en 2025, l'Union doit désormais se placer dans une dynamique de développement de sa propre autonomie stratégique.
1: Comment l'Union européenne construit-elle son autonomie stratégique en matière de défense?
2: Des premières briques ont déjà été placées, puisque en mars dernier, la Commission européenne a présenté un plan Readiness 2030, anciennement Rearm Europe, qui définit l'approche européenne de la défense et présente les leviers des États membres pour mobiliser des investissements dans la défense. Ce plan prévoit l'élargissement du rôle de la Banque européenne d'investissement dans le financement des projets militaires à double usage et prévoit la création d'un nouveau fonds européen de sécurité. Il y a aussi un programme pour l'industrie européenne de la défense, qualifié EDIP, qui a pour objectif de consolider les stratégies d'approvisionnement et d'améliorer l'interopérabilité entre les forces européennes. Un accord sur ce texte vient d'être trouvé le 16 octobre dernier, qui doit désormais être adopté par le Conseil de l'Union et le Parlement européen d'ici mi-décembre. Doté de 1,5 milliard d'euros, ce fonds pour l'industrie européenne de défense, ce fonds EDIP, permettra à l'Union européenne de soutenir son industrie de défense de manière efficace. Et ce fonds, il est nécessaire si on veut réduire la dépendance de l'Union aux acteurs extérieurs et si on veut garantir de meilleure manière une réponse rapide en cas de crise.
1: Et quelles sont les conséquences de l'invasion russe de l'Ukraine aujourd'hui pour l'Europe et comment réagit-elle?
2: Vous savez, depuis 3 ans, la guerre en Ukraine a provoqué des conséquences géopolitiques pour tout le continent. Les combats qui ont lieu sur le sol ukrainien défendent en réalité la souveraineté de toute l'Europe. Et de son côté, l'Union doit conserver son soutien inébranlable, elle l'a fait, à l'Ukraine pour démontrer la force à la fois de son modèle démocratique et aussi de ses capacités militaires. Vous voyez, l'un va avec l'autre et il faut renforcer notre soutien, que ce soit dans les domaines économiques, militaires et politiques à l'Ukraine. Et dans le secteur militaire, cela concerne spécifiquement l'intensification des livraisons d'armement et la formation des forces militaires ukrainiennes. En matière politique, l'Union est prête à la négociation d'un accord de paix avec la Russie, encore faudrait-il que la Russie le veuille, pour protéger l'Ukraine de toute nouvelle attaque russe, mais également pour dissuader la Russie de frapper le reste de l'Europe et ainsi protéger l'ensemble du continent. Vous voyez, la guerre en Ukraine et le retour au pouvoir de Donald Trump ont réellement démontré la nécessité pour l'Union européenne de passer à une vitesse accélérée, de développer son autonomie stratégique et de raisonner de plus en plus en termes militaires, de manière autonome et de manière indépendante. On observe ainsi depuis 3 ans une véritable prise de conscience européenne en ce sens, du fait que la défense est l'un des enjeux clés des politiques européennes actuelles.
1: Merci Michel Derdevey, on se retrouve la semaine prochaine.
2: Merci Laurence Aubron, à très bientôt.

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1: Bonjour Tiffaine Chevalier.
2: Bonjour Laurence.
1: Aujourd'hui, vous faites de l'introspection en public et vous vous demandez si vous êtes pédologue, c'est ça ?
2: C'est bien ça, Laurence. Je suis un forum de discussion qui a récemment échangé sur les termes de pédologie et de pédologue. Je me suis sentie concernée, mais sans être vraiment sûre si je l'étais vraiment.
1: Alors Tiffaine, c'est sans doute intéressant, mais je ne comprends pas de quoi on parle en fait.
2: Tout est parti de là, qu'à force est de constater que si les enjeux liés au sol sont de plus en plus connus, le terme de pédologue reste complètement inconnu et les pédologues sont eux une espèce en voie de disparition. Le pédologue est le scientifique expert en pédologie, une discipline qui ne s'intéresse pas aux pieds ni aux enfants, mais au sol.
1: Une sorte de géologue, quoi.
2: Non, les sols sont bien souvent le résultat de l'altération de roches, mais ils ne sont pas des roches. Ils sont la fine couche à l'interface entre les roches et l'atmosphère. Ils sont poreux, contiennent de l'air, de l'eau, de la matière organique, des êtres vivants. Ils peuvent être cultivés, plantés, semés, naturels, érodés. Bref, ce ne sont pas des roches.
1: Oui, je vous sens un peu énervée quand même aujourd'hui, Tiffaine.
2: Non, et ce n'est pas que je n'aime pas les géologues, mais je me demande toujours pourquoi leur discipline est si bien connue du grand public alors que la pédologique est complètement inconnue. Pourtant, les enjeux liés à la protection des sols sont bien plus discutés qu'avant. Par exemple, avec la directive cadre sur les sols ou la loi zéro artificialisation nette. Certes, tout le monde n'est pas encore complètement convaincu, mais les sols y sont pris en compte et pas uniquement en termes de surface d'aménagement. Malgré tout ça, personne ne sait ce qu'est un pédologue.
1: Donc un pédologue est un spécialiste des sols. C'est si grave que ça que le public ne connaisse pas le mot ?
2: Pas si grave si la société continue de connaître la diversité de ses sols et de leur fonctionnement. Le problème vient de la disparition des spécialistes des sols. Et si le nom du métier n'existe pas, difficile de faire rêver des jeunes scientifiques, de créer des postes, de soutenir des filières en pédologie. Ce qui est paradoxal, c'est que dans le même temps, les spécialités sur les sols se diversifient. Aujourd'hui, on parle d'écologues des sols, de microbiologistes des sols, de biogéochimistes. Mes collègues écologues des sols ne se définiront jamais comme pédologues. Pourtant, leur spécialité concerne bien les sols.
1: Alors,
2: on en revient à ma fameuse question, suis-je un pédologue ?
1: Et est-ce que vous avez la réponse ?
2: Un vrai pédologue sait choisir où il va ouvrir le sol pour l'observer, pour examiner ses constituants. De cette observation, il saura vous raconter son histoire, pourquoi il est là dans le paysage, comment il peut évoluer selon l'occupation et l'usage que les hommes auront de lui. Je ne sais pas faire ça. C'est un savoir-faire qui se perd. Peu de scientifiques savent encore décrire un profil de sol, expliquer son évolution et son fonctionnement dans le paysage, puis lui donner un nom. Car les sols ne sont pas tous pareils, ils sont classés avec des noms, un peu comme les plantes en botanique. D'ailleurs, la pédologie est une discipline ancienne, issue des sciences naturalistes, tout comme la botanique.
1: A-t-on vraiment besoin de vrais pédologues ? Est-ce que les faux, comme vous, des spécialistes des sols, quand même, ne sont pas suffisants ?
2: Je ne crois pas. On a besoin de savoir nommer et connaître le sol pour le comprendre et expliquer des analyses sur lui plus précises. Savoir appréhender la diversité des sols d'un territoire avec des sondages, des fosses pédologiques, reste essentiel pour valider des cartes, des modèles statistiques, pour savoir ce qu'on a sous nos pieds, quoi. Maintenant que les sols sont un peu plus visibles dans le débat public, l'enjeu est aujourd'hui de faire rêver des enfants avec le métier de pédologue. Et ça, c'est un vaste défi.
1: Merci beaucoup, Tiffaine Chevalier.
2: Merci, Laurence. 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
10: Chaque année, j'aime aller au festival Curieux Voyageurs pour cueillir les expériences de vie des voyageurs. Cette année, mon regard a été attiré par le look d'un homme enturbanné avec une magnifique barbe blanche. Il offre aux visiteurs une drôle de boisson appelée Yogi Tea. Il était là à l'occasion de la projection du film Sadou de Gaël Métrose. Malgré les apparences, cet homme est originaire des Alpes. Dans une autre vie, Atma Singh s'appelait Olivier et était membre de l'équipe de France de ski de fond. Sa rencontre avec l'Inde et le yoga lui ont permis d'être ce qu'il est aujourd'hui. Mais qui est-il ?
11: Bon, alors mon nom c'est Atma Singh. Et alors le lien tout de suite avec le film Sadou. Je ne sais plus comment ça s'est fait, mais j'ai eu à sponsoriser la première du film Sadou aux Champs-Élysées à Paris, il y a 2 ans ou 3 ans. Et donc j'avais rencontré Gaël Métro, le réalisateur, que je ne connaissais pas du tout. Voilà. Et là, je ne sais pas encore comment, par quel hasard, j'ai été contacté par Laure, qui m'a parlé du film Sadou à Saint-Étienne. Et j'ai dit, ah oui, bah comme je suis à Grenoble, c'est pas loin, je veux bien venir servir le thé, ça me fait plaisir. Alors tous les sikhs, tous les hommes sikhs s'appellent Singh, qui veut dire lion. Les femmes s'appellent Kaur, qui veut dire princesse. Ma femme s'appelait Atma Kaur. Et Atma, ça veut dire l'âme. Voilà. Atma, vous connaissez parce qu'il y a plein de termes avec l'âme. Et par exemple, Gandhi, on l'appelait le Maha, la grande âme, Mahatma. Oui, il se trouve que mon père travaillait à l'étranger, donc j'avais déjà côtoyé l'Orient quand j'étais assez jeune. Et sinon, les noms spirituels sont donnés par le maître. Mais même si vous faites vos études de médecine, votre professeur de thèse, à la fin, vous donne un nom. Voilà, vous changez de nom. Voilà. Et donc moi, c'est mon professeur de yoga qui s'appelait Yogi Bhajan qui m'a donné le nom de Atma Singh.
10: On est où et en quelle année ?
11: Quand il me donne mon nom, Atma Singh, ça devait être en 93 et aux États-Unis.
10: Et le rapport avec l'Orient ?
11: Le rapport avec l'Orient, en fait, le yoga vient de l'Orient, mais il y a plus de pratiquants du yoga à Los Angeles qu'à New Delhi. Hein. Ça, c'est ce qu'on a du mal à comprendre. Oui, effectivement, le yoga, ça vient d'Inde, mais c'était transmis que parmi les yogis. Hein. L'Inde, c'est le pays des castes et de différentes traditions. Et c'est simplement avec l'époque des hippies dans les années 60 que le yoga s'est diffusé en Occident.
10: Mais vous, votre rencontre avec le yoga, c'est en Occident ou c'était à l'époque, enfant, quand vous voyagiez avec vos parents ?
11: Non, alors enfant, j'ai vu beaucoup de pèlerinages avec des choses incroyables, des gens qui s'enfoncent les poignards dans la peau ou des choses comme ça. Mais bon, c'est pas vraiment du yoga, c'était plus des fêtes religieuses et très ésotériques.
10: On est où là ? On est en Inde ?
11: Là, la plus impressionnante, c'était au sud de Ceylan, à le pèlerinage de Kataragama. Ça devait être en 74, je devais avoir 13-14 ans. Et sinon, non, le yoga, pour moi, ça a commencé aux États-Unis.
12: So, that's the start of the second manifestation. So the area here, especially in the

0: Alors bah, moi je suis français, de famille française, mon père est français, des Pyrénées, ma mère était de Grenoble, des Alpes. Voilà, je suis complètement français, malgré que j'ai beaucoup voyagé.
1: C'est quoi le voyage? Qu'est-ce que ça représente dans votre itinéraire de vie?
0: Alors le voyage, bon, j'ai toujours vu mon père voyager et on le suivait parce qu'il était ingénieur. Il allait construire des barrages un peu partout. J'ai ensuite beaucoup voyagé moi-même pour faire du sport de haut niveau. Donc j'ai aussi travaillé à l'étranger, aux États-Unis. Toutes ces dernières années, je voyage plus trop. Moi aussi, je vais en Inde, bien entendu, mais je voyage beaucoup moins que quand j'étais jeune, en fait.
1: Bien entendu en Inde. Pourquoi bien entendu en Inde?
0: Bien entendu en Inde parce que vous l'avez vu, vous l'avez décrit, ça se voit pas bien à la radio, mais j'ai un turban et une barbe. Donc je suis de religion sikh. Et donc forcément, comme les catholiques vont à Lourdes ou à Rome, moi je retourne à Amritsar, dans le Punjab, au nord-ouest de l'Inde.
1: Qu'est-ce que c'est être sikh? Qu'est-ce que c'est comme religion?
0: Alors au départ, c'était pas une religion, c'était un style de vie. Alors le mot sikh, ça veut dire disciple. Le fondateur de la foi sikh, il est né en 1469, c'est juste pour donner un repère historique. Donc c'est assez jeune, c'est assez récent. À l'époque, il y avait les musulmans et les hindous en Inde, et il y avait beaucoup de conflits. Et lui, il a simplement dit, il n'y a ni musulmans ni hindous, tout le monde est égal, et il n'y a pas de caste. Et d'ailleurs, on va manger un repas les uns assis à côté des autres, alors que quand il y a les castes, les gens ne mangent pas ensemble. Et donc, ça a plu aux gens d'être ni musulmans ni hindous. Et ils ont commencé à suivre Nanak, c'était le nom de cette personne. Et ils étaient des disciples de Nanak, donc des sikhs. Voilà. Et c'est comme ça qu'a démarré le sikhisme. Et après, il y a eu toute une évolution qu'on pourrait raconter pendant une heure. C'est devenu, avec l'histoire des hommes, malheureusement, entre guillemets, une religion avec tous ses dogmatismes. Voilà. Alors qu'au début, c'était simplement un style de vie.
1: Mais quand on parle de style de vie, c'est vrai que ça m'intéresse. On connaît ce terme, sikh, mais je ne savais pas du tout. Je pensais que ça venait de l'hindouisme. Mais alors, non, pas du tout. C'est vraiment sortir des cases, sortir des castes et recréer un mouvement qui fédère un petit peu les hommes en tant qu'être humain.
0: Ah oui, oui, oui, c'est le contraire des castes. Hein. Les castes, il faut savoir que c'est très prégnant en Inde. Moi, je me rappelle, mon père s'est fait avoir une ou deux fois à inviter des collègues de boulot à dîner à la maison. Et sans savoir, parce que bon, après, on ne faisait plus la gaffe, mais de gens qui n'étaient pas de même caste. Donc les gens restaient tous à l'apéritif. Et puis, au moment de passer à table, la caste inférieure partait, quittait la maison. Voilà. Donc ça, c'est... Et les sikhs, dans les sikhs, il y a une égalité homme-femme, en théorie. Hein, il n'y a pas de caste, et il n'y a ni musulmans ni hindous. Et d'ailleurs, les temples sikhs ont quatre portes, une à l'ouest, une à l'est, une au sud, une au nord, pour dire que c'est l'ouverture sur toutes les autres religions. Voilà, c'est inspiré un peu du soufisme musulman, où Dieu est sans forme, il est partout. Et d'ailleurs, Dieu, c'est vous, il est en vous.
1: Voilà. Donc le sikh, c'est vraiment une religion nouvelle. Mais est-ce qu'avant d'être religion, c'était quoi? C'était une philosophie? Donc on parlait de mode de vie?
0: Enfin, en fait, donc, il y avait deux grandes religions en Inde. Il y avait les hindouistes, qui étaient hindous de père en fils sur le continent indien. Et puis il y avait toute l'invasion musulmane par le nord de l'Inde. Et l'islam, par contre, c'est une religion de conquête et les gens se convertissaient à l'islam. Alors, plus ou moins en force. Voilà. Et donc, ces deux religions étaient bien présentes, donc au 15e siècle, début du 16e siècle. Et il y avait ces conflits. Non, Nanak, il n'a eu aucune ambition au début. Il est simplement eu cette idée de dire il n'y a ni musulmans ni hindous, Dieu est partout. Et pour prouver ça, on va de manière fraternelle manger un repas, les uns assis à côté des autres. Et ce repas, ça s'appelle le langar. Et d'ailleurs, quand vous allez dans un temple sikh, le temple sikh le plus célèbre, c'est le Golden Temple qui est à Amritsar. Eh bien, vous allez vous prosterner. Et à la sortie, on vous sert un repas gratuitement, mais que vous soyez touriste américain, n'importe quoi. Voilà. Et au Golden Temple, ils servent chaque jour à peu près 40 000 repas gratuits. Et les jours de fête, c'est soit 300 000 ou 600 000 repas. C'est très impressionnant à voir. Et donc, les sikhs, le style de vie, donc c'est pas une religion du renoncement. Donc, les gens, ils ont un travail, ils sont père de famille. Et on gagne sa vie à la sueur de son front. Contrairement, ce soir, on va voir le film Sadhu, où là, il y a les sadhus, ce sont des gens qui vivent de renoncement. Ils ont été avocats ou médecins ou ingénieurs. Ils décident de tout abandonner et de partir sans rien dans les poches, sur les routes, et de mettre leur ego plus bas que terre à vivre de la mendicité. Voilà, donc ça, c'est les sadhus. Les sikhs, au contraire, on travaille. D'ailleurs, dans le Punjab, la région des sikhs, il n'y a pratiquement aucun mendiant. Parce que si quelqu'un ne peut pas travailler parce qu'il n'est pas très fut-fut ou il a une infirmité, il est pris en charge par sa famille. Voilà.
1: Est-ce qu'il y a une divinité, comme dans l'hindouisme ou dans l'islam ?
0: Ah non, dans le sikhisme, par principe, il n'y a aucune divinité.
1: Donc quand on va dans un temple sikh, il n'y a pas de représentation d'un dieu ?
0: Alors non, il n'y a pas de représentation d'un dieu. Alors, il y a un livre, le deuxième gourou, donc, qui était le premier disciple de Nanak, en Gad, ils ont commencé à compiler dans un livre les paroles de Nanak, et ensuite, il y a un livre qui s'est créé. Il y a eu 10 gourous, hein, et le 10e gourou, il a dit, il n'y aura pas de successeur en moi, le gourou, ça va être le livre. Voilà, il avait compris qu'il ne fallait pas que ce soit personnifié dans quelqu'un, que ce n'était pas très bon, donc il a dit que c'était un livre. Et le livre est très très sacré. Voilà, donc les gens, ils vont dans le temple. Le livre, il est énorme. Hein. Ils lisent des bouts du livre. Et puis, ils ressortent. Ils vont manger le repas.
1: Atma Singh, et quelle est votre histoire ? Comment vous avez choisi de devenir sikh ?
0: Bon, ça s'est fait en plusieurs temps. Hein. J'ai eu plusieurs expériences. Et ça m'a... en 88, donc j'ai relu la Bible deux fois, le Coran, enfin voilà. Et c'est simplement complètement par hasard, en tombant sur ce qu'on appelle le Japji, qui est une des prières des sikhs, qui était traduit en français, que j'ai eu le truc. Ah ben oui, c'est ça, voilà, je suis sikh. Ça m'est arrivé un matin en août 93.
1: Et donc là, on décide, en se levant, de devenir sikh. Et donc, qu'est-ce qui va changer dans sa vie ?
0: Ben pour moi, ça a été très confrontant. Hein. Je me suis dit, ah non, pas les sikhs. Donc, c'est en 93. Et ça m'a pris 6 ans d'accepter ça et de me faire pousser la barbe, laisser pousser les cheveux. Et voilà. Donc, il y a une longue maturation.
1: Ok, donc il y a aussi une notion d'apparence. Quand on est sikh, on a la barbe, le turban, c'est quelque chose pour se reconnaître, ou quel est l'intérêt finalement, quelle est la croyance derrière la barbe et les cheveux ?
0: Ah ben les principes du sikhisme, effectivement, c'est que il y a une apparence et on projette à l'extérieur qu'il y a une spiritualité. C'est le bana, on appelle ça le bana. Le bani, c'est la parole, voilà. Et contrairement à la société occidentale, et on ne peut pas distinguer si ce monsieur-là, est, en fait, il est juif, catholique ou protestant, le sikh, la religion, est extériorisée. Voilà.
1: Le lien avec le yoga, parce qu'on est là, il y a le yogi tea ce soir au festival. Le yoga est pratiqué par les sikhs, ou c'est simplement un outil de bien-être, de développement personnel que vous avez choisi de pratiquer parallèlement ?
0: Les sikhs ne pratiquent pas le yoga. Comme j'ai dit déjà tout à l'heure, paradoxalement, il y a très peu d'Indiens qui font du yoga. Bon, même si maintenant ils ont nommé un ministre du yoga il n'y a pas longtemps, et que le yoga va revenir en Inde petit à petit. Le yoga et le sikhisme, ce sont deux voies parallèles. Je fais du yoga comme avant je faisais du ski à haut niveau. Je suis arrivé au yoga plus en tant comme un sportif, voilà. Et le sikhisme, c'est autre chose, voilà.
1: Et le thé ?
0: Alors le thé, oui, par contre, ça vient du yoga. Donc le yogi tea, ça vient d'amis qui pratiquaient le yoga, donc qui étaient des ex-hippies, qui avaient créé le yogi tea, et nous, on vendait le yogi tea dans l'association de yoga. Ouais, le yogi tea, ça a été créé à Hambourg, en Allemagne, par une amie qui a une dizaine d'années de plus que moi. Donc, il y avait une association de yoga en Espagne, une en France, une en Italie. Et ces associations achetaient le yogi tea à l'ashram, à l'association de yoga de Hambourg, et on le revendait. Et en fait, on n'avait aucune idée qu'un jour, ça allait devenir un business. Hein. D'ailleurs, et c'est simplement pour la France, la trésorière de l'association, disaient « Ah ouais, on ne peut pas faire de commerce dans l'association. » On faisait 6 000 francs de chiffre d'affaires à l'époque, à l'année. voilà. Qui a dit « Ah, ça serait bien de créer une société. » Alors moi, j'ai dit « Je suis juriste, si vous voulez, je vous crée une SRL. » Et donc, on a créé la SRL Golden Temple France en 1994. Voilà, et ensuite, de toute façon, même pendant 10 ans, moi j'avais un autre travail à côté, on n'a toujours pas gagné d'argent, et ça a progressé petit à petit. Comme tout le week-end, on servait le thé pour faire connaître aux gens, voilà. Et maintenant, c'est devenu un très très gros business, au point qu'on arrive à sponsoriser des films.

0: comment ça se passe aujourd'hui? Comment est-ce qu'on choisit ces thés? Est-ce qu'il y a un lien avec les producteurs? Est-ce qu'on va toujours tout acheter à Hambourg? Ou quel est le process aujourd'hui quand on va tremper son sac de thé dans sa tasse d'eau? Qu'est-ce qui s'est passé avant?
1: Dès le départ, dans les années 70, il a toujours été question de... Le concept d'épices biologiques n'existait pas. Ça devait être des épices naturelles, même pas de plantation. Et les fondateurs du Yogiti, bon, c'était des activistes, hein, anti-nucléaire, anti-guerre du Vietnam, accouchement de domicile. Bon, c'était vraiment des purs et durs, des vrais hippies. Et ils ont été, en fait, Yogiti, ça a été la première entreprise au monde, toute industrie confondue, à requérir des épices sans pesticides bio.

0: très tentant pour ces pays de se faire certifier bio en donnant un petit bac chiche à l'administration locale. Donc on est obligé de faire beaucoup de tests maintenant pour les pesticides et les métaux lourds. C'est pas évident d'être une entreprise de la bio. Il y a une très grosse barrière à l'entrée sur le sourcing.
1: Il y avait le yogi tea classique, donc là c'était simplement le thé aux épices, un peu comme le chai, c'est ça qu'on retrouve en Inde, mais après ça s'est vraiment développé et de plus en plus de pays ont commencé à importer des épices avec ce cahier des charges, tu parlais de sourcing, toujours essayer de trouver des produits ou des choses qui sont produites en bio.
0: Oui, alors ensuite, dans les années 90, on a développé tout un tas de recettes médicinales ayurvédiques qui sont indiennes. Mais paradoxalement, comme l'Inde s'est très polluée, l'Inde n'était absolument pas orientée agriculture bio, il n'y a pratiquement aucune épice qui venait d'Inde. On a lancé des projets en Indonésie avec Thomas Flick, c'était le début du fair trade. Le gouvernement indien, ça c'était au début des années 90, lui était très favorable à l'agriculture bio, alors que le gouvernement indien ne voulait pas en entendre parler. Donc on avait développé des choses pour la cannelle et le gingembre en Indonésie. Il y avait aussi une histoire d'érosion du sol, de reforestation avec nos cultures d'épices. Donc aujourd'hui, on doit prendre plus de la moitié de la production de cardamome bio mondiale. Donc ça vient plutôt d'Amérique du Sud, centrale, quoi, Guatemala. Voilà, il y a aussi des plantes qui viennent d'Europe, d'Autriche, d'Allemagne, de France. Il n'y a pas que des plantes exotiques.
1: Ce que je trouve super intéressant, étonnant aussi, c'est que donc Yogi Tea est devenu une grosse machine aujourd'hui, avec des capitaux, avec des quantités de thé vendues un peu partout en Europe. Et c'est Atma Singh qui est plus ou moins à l'origine, donc vous, et vous êtes là ce soir à le servir. Comment ça se fait que ce soit vous, un des fondateurs, qui soyez là sur une soirée à Saint-Etienne pour servir le thé et l'offrir?
0: Alors moi je ne suis pas du tout le fondateur, les gens qui ont fondé la marque Yogi Tea, ce sont les hippies qui ont une dizaine d'années plus que moi. Moi je suis fondateur de ce qui s'est passé en France. Et effectivement, sur l'Europe, je suis le dernier des yogis en activité parce que, au niveau ressources humaines, à Hambourg, on a dû embaucher des gens compétents, un comptable compétent. Bon, on ne trouve pas toujours un comptable qui fait du yoga. Le directeur commercial, c'est quelqu'un de très compétent, mais il vient de Unilever. Voilà. Et ainsi de suite. La responsable marketing, elle vient de Smarties, Sonia. Voilà. Donc. Comment je sers le thé ce soir? Parce que j'ai toujours fait ça et j'en prends un grand plaisir. Alors toute la journée, j'ai fait du juridique, du tableur Excel, de la gestion d'entreprise. Mais le week-end, j'adore servir le thé. Et les sikhs, comme je vous l'ai dit, ils servent la nourriture gratuitement aux autres. Donc ça fait partie de la tradition d'offrir le Yogi Tea. Et c'est ce qui a fait le succès du Yogi Tea. On sert ça dans tout un tas d'événements. J'ai servi énormément dans des manifestations spirituelles, notamment quand sa sainteté le Dalai Lama venait, que ce soit en France ou en Italie. On le sert dans beaucoup de manifestations sportives l'hiver, parce que l'hiver il fait froid, il faut une boisson chaude. Donc on est très très implanté dans le milieu des sportifs. Voilà, et puis le film Sadhu, ça vient d'Inde. C'était tout un naturel de venir servir ce soir.
1: Quand on prend son tea bag, son sachet de thé Yogi Tea, il y a une phrase qui est notée dessus. Comment est née cette idée et quel type de phrase on pouvoir trouver? J'aimerais que vous en citiez quelques-unes.
0: Alors, toutes ces phrases, elles sont extraites des enseignements de Yogi Bhajan, qui était notre professeur de yoga, qui était quelqu'un qui parlait beaucoup, qui avait un verbe pas possible, qui avait toujours ces phrases qui construisait avec des jeux de mots. Bon, la plus célèbre, je vais la dire en anglais, « If you don't see God in all, you don't see God at all. » Donc, si tu ne vois pas Dieu dans tous, tu ne vois pas Dieu du tout. Donc, il faut bien comprendre que Dieu est partout. Et y compris dans le collègue de travail qui vous agace, c'est la même âme, ça aurait pu être vous, c'est lui, enfin voilà. Donc ça, c'en est une qui est très célèbre. Il y en a plein, je peux vous en citer une autre. When there is love, there is no question.

0: Donc quand il y a de l'amour, il n'y a pas de question. Donc quelqu'un qui vous demande de manière émotionnelle « Est-ce que tu m'aimes ?» Bon, enfin, c'est qu'il y a un problème.
1: Et donc sur chaque paquet de chaque sachet de thé, on retrouve une phrase.
0: On avait mis ça un peu comme ça. Sur les paquets de Yogi Tea, il y a des exercices de yoga. Et sur les petites étiquettes, il y avait ces phrases de Yogi Bhajan. Bon, on avait mis ça comme ça, mais c'est vraiment devenu maintenant notre marque de fabrique. Les gens achètent le thé pour ça, en fait, à cause de ces petites phrases, c'est amusant.
1: Je vais peut-être revenir à cette phrase. If you don't see God in all, you don't see God at all.
0: Voilà.
1: What is God? Qu'est-ce que c'est Dieu? Qui est Dieu?
0: Quand on parle de Dieu, il y a tout de suite la religion qui arrive derrière. Mais nous, c'est pas du tout ça. Le problème, c'est que les gens, justement, ils se sont mis une religion entre eux et Dieu. Alors qu'en fait, Dieu, c'est vous. Et il faut vous connecter à votre propre infini et vous allez trouver Dieu. Voilà. De toute façon, toute la littérature, c'est plein d'histoires de gens qui vont chercher Dieu, chercher la conquête du Graal, hein, c'est tout ça. Enfin, voilà. Et pour finalement s'apercevoir que Dieu est en eux et qu'ils ont cavalé pour rien.
1: Et on va terminer par une dernière phrase que vous aimez bien. Une phrase que vous avez envie de partager avec nous.
0: On va rester sur de l'amour, hein, ça fait plaisir, toujours plaisir aux gens. Il y en avait une autre. Love for no reason. Aimer sans aucune raison, sans aucun intérêt. Voilà.
1: Merci beaucoup.
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2: Bonjour Iris Serbelot.
3: Bonjour Laurence.
2: Nous nous retrouvons aujourd'hui pour parler spatial et défense, deux secteurs souvent associés, et c'est la défense des espaces aériens, un sujet éminemment d'actualité qui nous intéresse.
3: Effectivement, le mois de septembre avait de nombreuses incursions d'avions et drones russes dans l'espace aérien européen. Donc les réponses ont été plus ou moins réactives. Par exemple, les chasseurs italiens qui patrouillaient pour l'Estonie, qui n'a pas d'avion, n'ont pas fait preuve de la plus grande réactivité. Et la décision d'abattre les intrus après des mises en garde par radio n'a pas été systématique. Ce qui dénote que l'Union européenne reste engoncée dans une peur d'envenimer une situation qui est déjà venimeuse, puisque la puissance voisine, en l'occurrence la Russie, attaque le territoire européen et la population européenne de toutes parts. Et donc le rôle de l'espace là-dedans, c'est bien sûr les systèmes de détection par radar et satellite, et puis les systèmes de contrôle des missiles à tirer pour abattre les menaces aériennes.
2: Iris Serbelot, l'Europe ne possède pas de système de défense aérien de dernière génération. Est-ce que c'est un projet en cours ?
3: Alors les États-Unis n'en possèdent pas non plus. C'est un vrai manque dans l'OTAN. Le seul pays au monde qui dispose d'un système de défense aérien holistique, donc qui détecte et qui abat, c'est Israël, qui a ce qui s'appelle le dôme de fer, Iron Dome en anglais. Et donc l'administration Trump a lancé le projet d'équivalence américaine, le Golden Dome, qui n'en est qu'aux premières phases d'attribution des rôles et des contrats. Contrat très lucratif d'ailleurs, ce qui va creuser un peu plus la dette abyssale américaine, mais qui pourrait aussi avoir un effet dissuasif sur les Européens face aux factures, parce qu'on parle d'un budget de départ de 25 milliards de dollars quand même, même si l'Allemagne a annoncé 35 milliards d'investissements dans le spatial militaire. Donc l'idéal pour les Européens, ce serait de reprendre les idées dans les grandes lignes, mais d'être plus rationnel sur les dépenses. Et du coup, justement, côté européen, ces intrusions récentes pourraient être l'occasion de ressortir des cartons le projet du Sky Shield, donc littéralement le bouclier céleste, pour en faire, entre autres, un mur anti-drone, qui est la priorité soulevée par les pays qui ont vu des intrusions confirmées ou soupçonnées. Je pense notamment au Danemark, qui a vu ses avions cloués au sol en raison de la présence d'objets intrus dans l'espace aérien.
2: Comment construit-on un système de défense aérienne polyvalent ?
3: C'est un véritable casse-tête parce qu'il y a une multiplication des menaces pour l'intégrité des espaces aériens. Il n'y a pas juste des missiles intercontinentaux, des avions pilotés ni des drones qui peuvent être très discrets et créer beaucoup de dommages. Il y a aussi des ballons espions en haute altitude, et plus on monte en altitude, plus c'est difficile de détecter et d'intervenir. Typiquement l'exemple du ballon espion chinois en 2023 qui a survolé les États-Unis pendant plusieurs jours. Et puis c'est pareil pour la très basse altitude à ras du sol avec les drones. Et là on le voit avec par exemple les incursions et les frappes ukrainiennes avec des drones jusqu'à assez loin dans le territoire russe. Et du coup c'est là que les architectures qui vont combiner des systèmes radars, des satellites, l'intelligence artificielle qui va être entraînée à reconnaître certains types d'objets pour solliciter une vérification humaine sur les cas les plus probables d'intrusion, ça devient vraiment essentiel. Et du coup, les satellites de reconnaissance et de communication qui sont utilisés pour les systèmes de contrôle et de commande vont jouer un rôle essentiel pour la réactivité aux menaces et aux intrusions. Et du coup, la mise en orbite des satellites de la constellation européenne IRIS², va être cruciale pour l'architecture de défense aérienne européenne. Et puis l'architecture modèle actuellement, qui est de fait parce que c'est la seule qui existe, c'est celle israélienne, mais qui adopte beaucoup la méthode américaine, qui est de tirer d'abord et de poser les questions après. Et du coup, c'est là que pour l'Europe, ce serait important de trouver un entre-deux avec la méthode actuelle qui est un peu celle de poser des questions et d'escorter jusqu'à la sortie sans conséquences notoires. Et du coup, d'adopter typiquement le modèle turc en 2015, de prévenir et ensuite d'abattre si les avions russes ne font pas demi-tour.
2: Iris, c'est un projet titanesque de déployer des capteurs et des intercepteurs sur terre, en mer, dans l'espace pour protéger un continent.
3: Oui, absolument. D'où l'intérêt de faire pot commun pour l'Union européenne. Et d'où les coûts qui auront des répercussions sur les dépenses publiques pour plusieurs générations. Et c'est pour ça que les États-Unis écartent déjà certaines idées de départ, comme celle de placer des intercepteurs, donc probablement des missiles guidés en orbite pour une interception plus rapide. Et puis dans l'entretemps, il existe des systèmes de défense aérien et anti-drone qui ont fait leurs preuves et à coût tellement bas qu'on pourrait comparer ça à du bricolage bon marché. Je pense notamment aux Sky Sentinels ukrainiennes qui sont un assemblage à la MacGyver de tourelles transportables avec des capteurs assistés par IA, mais qui dégomment les drones russes sur le terrain. Et c'est le genre d'architecture qui n'est pas multimodale et qui n'est pas polyvalente, mais qui coûte 100 millions au lieu de 10 milliards. donc qui est très rapide et facile à mettre en place et qui constituerait un mur anti-drone européen très honorable en attendant que tout le monde s'écharpe à Bruxelles sur quoi faire pour la suite.
2: Merci beaucoup Iris Herbelot, on vous retrouve la semaine prochaine.
3: À la semaine prochaine. 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
1: J'accueille Christine Lebrun, experte en territoire intelligent au sein du groupe OnePoint. Bonjour Christine.
2: Bonjour Laurence.
1: Aujourd'hui, vous vous posez la question de savoir si le concept de Smart City est déclinable à d'autres échelles que les villes. Et peut-on parler de départements, de régions, voire de pays intelligents ?
2: C'est une question qui vient en fait assez naturellement. Quand on considère que des projets toujours plus nombreux émergent dans les villes, que l'Europe y consacre un budget innovation et des efforts de régulation plus que conséquents, il est logique d'imaginer qu'il existe bien des échelles intermédiaires qui sont concernées par le sujet.
1: Oui, surtout si l'on reprend la définition et les objectifs initiaux de la Smart City, hein, c'est ça ?
2: En effet, rappelons ce que nous avions dit dans une des toutes premières chroniques. L'essence d'une ville intelligente est d'utiliser les atouts du numérique pour répondre aux grands enjeux d'évolution de la ville et de notre société. Il s'agit de l'adapter par rapport aux problématiques d'environnement, de densification, d'énergie, de vieillissement de la population. Elle doit être plus inclusive, sobre, sûre et agréable à vivre. Mais certains de ces sujets ne peuvent pas se penser uniquement à l'échelle de la ville.
1: Christine Lebrun, vous voulez dire par là que les villes ne sont pas responsables de tout ?
2: Eh bien, pour certains sujets comme l'éclairage, l'arrosage, la gestion des déchets, cela se gère naturellement à leur échelle. Le numérique et les objets connectés peuvent apporter plus d'efficacité, des économies d'énergie ou de ressources. Mais il y a aussi de nombreuses questions qui ne sont pas uniquement à la main des villes.
1: Lesquelles, par exemple ?
2: Prenons par exemple le sujet de la décarbonation. Les villes produisent 80% des émissions de gaz à effet de serre. Elles ont donc une responsabilité très importante dans le fait de diminuer ces émissions. Et pour cela, elles mettent en place de nombreuses mesures en faveur de la sobriété et de la mixité énergétique ou des mobilités douces. Mais si l'on veut atteindre les objectifs des accords de Paris, c'est important de consolider les efforts à des échelles plus larges pour avoir une vue d'ensemble. Grâce au numérique et aux plateformes de données, on peut mettre en commun et agréger les informations pour en faire des indicateurs qui pourront être suivis à l'échelle au-dessus, département et région, puis encore au-dessus, au niveau de l'État. Comme un système de poupée russe, en fait. Par ailleurs, sur le sujet de la mobilité, les différentes échelles administratives doivent travailler de concert. Si une ville met en place une politique forte en faveur des transports en commun, mais qu'à l'échelle régionale, il n'y a pas d'efforts similaires et concertés pour adapter l'offre de trains régionaux, c'est toute une frange de la population métropolitaine qui va continuer à utiliser sa voiture. C'est dommage. Pour soutenir ces efforts, villes et régions peuvent mutualiser certains outils numériques. En Bretagne, par exemple, la carte Corrigo, qui sert déjà dans toute la métropole de Rennes pour le bus, la piscine, les bibliothèques et les médiathèques, prend également en charge les titres de transport pour les TER et les cars du réseau Bresgo.
1: Et vous me disiez, Christine, que certaines régions revendiquent même le titre de Smart Région.
2: En effet, Laurence. Vraiment, sur le modèle de ce que font certaines villes, la région Île-de-France a par exemple développé une plateforme unique en Europe, Île-de-France Smart Services. Ce site web concentre des données disponibles à son échelle territoriale, dont un jumeau numérique, et elle les restitue en service pour les citoyens franciliens. Les données viennent des propres services de la région, de certaines villes, d'entreprises privées ou d'associations. Et les services imaginés sont dans le domaine de l'environnement, de la formation, des loisirs, du développement économique. Il y a aussi deux budgets participatifs, des initiatives dont nous avons déjà parlé à l'échelle des villes.
1: Et que cherche à faire la région à travers cette initiative ?
2: Alors, le projet a une visée politique. Faciliter la déclinaison et la visibilité des politiques régionales et ainsi asseoir son rôle et sa pertinence en se rapprochant des citoyens grâce au numérique. Et cela a du sens sur certains sujets. Par exemple, sur la quasi-totalité des sites internet des mairies, vous pouvez trouver des idées pour aller vous promener le week-end. Mais en tant que citoyen qui cherche un coin de verdure ou une activité, peu importe que cela se passe dans la commune d'à côté pour prendre l'air. Répertorier tous ces lieux sur une carte interactive à l'échelle du département ou de la région a beaucoup plus de sens. Et il y a plein d'autres sujets du même type. Les salles de sport, les fermes qui proposent de la vente directe, les visites historiques, les arbres remarquables, les espaces de coworking, etc. Encore faut-il que ces données existent, qu'elles soient accessibles et fiables pour pouvoir être consolidées. Des sujets que nous avons déjà abordés et qui ont donc toute leur place ici aussi.
1: Merci beaucoup Christine Lebrun. Je rappelle que vous êtes experte en territoire intelligent au sein du groupe OnePoint.
2: Merci Laurence, bonne journée. 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
0: Les chroniques de la rédaction. Bonjour Fanny Gélin.
2: Bonjour Laurent.
0: Entendez-vous la Terre ? C'est le nom que porte votre chronique. Vous êtes étudiante en master affaires européennes à Sciences Po Bordeaux et vous décodez pour nous l'actualité environnementale de l'Union européenne. Alors Fanny, quels ont été les moments verts de la semaine ?
2: Alors cette semaine, la Terre nous embarque en mer à la découverte du fonctionnement des aires marines protégées, les AMP. Suite à la conférence des Nations Unies sur l'océan qui s'est déroulée à Nice en 2025, l'accent a été mis sur l'accélération de l'action pour conserver et utiliser durablement les espaces maritimes. Et cela passe notamment par le renforcement du réseau d'aires marines protégées de chaque État côtier.
0: Quels espaces sont considérés comme des aires marines protégées ?
2: Alors, une aire marine protégée, c'est une zone dédiée à la protection et à la restauration des écosystèmes marins. Selon l'Union internationale pour la conservation de la nature, c'est un espace dans lequel les activités et infrastructures, comme la pêche industrielle, sont interdites. L'objectif ? Protéger des milieux particulièrement sensibles et les espèces qui y vivent, se reproduisent ou s'alimentent. Et les effets sont immédiats, en particulier dans les zones les plus fortement protégées.
0: Il me semble, Fanny, que c'est le cas de la réserve intégrale des îlots de Porquerolles en Méditerranée depuis 2007, c'est bien ça ?
2: Oui, exactement, Laurent. Cette réserve fait partie de l'ensemble plus vaste du parc national marin de Porquerolles, créé en 1963. C'est en réalité la plus ancienne AMP de France et d'Europe. Dans cette zone, il est interdit de jeter l'ancre. La pêche est limitée à quelques pêcheurs professionnels et de loisirs et encadrée précisément. En contrepartie de ces autorisations de pêche, les pêcheurs ont l'obligation de déclarer leur prise, ce qui permet la collecte de données scientifiques sur l'état des populations de poissons. Grâce à cette protection, la réserve devient un havre de paix pour les espèces marines et un important puits de carbone. Et cet effet réserve ne se limite pas à la zone protégée. Il faut dire que les poissons ne s'arrêtent pas à la frontière. En général, le poids des captures en dehors de la réserve augmente et bénéficie directement aux pêcheurs.
0: Et donc c'est grâce à ce type d'aire marine que l'Union européenne entend protéger 30% des mers d'ici à 2030.
2: Pas vraiment, et c'est bien là le problème. Les objectifs prévus par la stratégie européenne en faveur de la biodiversité et le traité international pour la protection de la haute mer et de la biodiversité marine, qu'on appelle plus simplement BBNJ, sont doubles. Objectif premier, ce serait 30% d'aires marines protégées. Et le deuxième objectif, 10% qui serait en protection stricte. Mais 10%, c'est peu. Et cette distinction nous montre qu'il existe deux types de protection du milieu marin. La réserve intégrale des îlots de Porquerolles entrerait plutôt dans la seconde catégorie, mais c'est l'une des rares en France.
0: Fanny Gélin, la différence entre ces deux régimes est-elle si notable ?
2: En réalité, les 641 AMP présentes dans l'Hexagone et en Outre-mer sont réparties en pas moins de 18 catégories différentes d'aires marines protégées. Rien que ça. Alors même que les chercheurs n'en préconisent que 4 par souci d'efficacité et de clarté. D'autant qu'aucun de ces régimes ne répond aux critères internationaux de définition d'une AMP. Et de manière générale, il semble que la protection classiquement accordée en France soit bien souvent trop faible. Plusieurs régimes autorisent en effet des méthodes de pêche que la Commission européenne prévoit d'interdire formellement dans l'ensemble des AMP européennes d'ici 2030. C'est notamment le cas de la pratique du chalutage profond, qui consiste à racler les fonds marins à l'aide de filets lestés. Donc en réalité, sur les 34% d'AMP dont se targue la France à l'international, seulement 3% relèvent d'un régime de protection stricte. dont seulement 0,1% de ces eaux métropolitaines.
1: Pourtant, la France a pris des engagements forts lors de la conférence des Nations Unies pour l'océan et elle a annoncé la création de zones de protection fortes. La situation ne sera-t-elle pas amenée à s'améliorer, Fanny ?
2: Alors évidemment, toute forme de protection est meilleure que l'inaction, mais il faut faire preuve d'une grande vigilance avec les chiffres et les termes employés, car il est très facile de faire miroiter des réussites qui n'en sont pas. En 2022, un décret a été adopté en France pour traduire la notion de protection stricte issue du droit européen. Petit souci, la définition de la protection forte ainsi créée n'est pas la même que celle de l'Union européenne qui n'autorise aucune perturbation significative et interdit purement et simplement certaines activités dans les AMP. Alors que la protection forte à la française reste floue et prévoit, je cite, que les pressions engendrées par les activités humaines susceptibles de compromettre la conservation des enjeux écologiques sont absentes, évitées, supprimées ou fortement limitées. Ce manque de précision pourrait permettre à la France d'atteindre les objectifs européens avec une protection stricte au rabais. Protection simple, forte, stricte, je vous laisserai sur cette question. À quand la protection véritable ?
1: Merci beaucoup Fanny Gélin. Je rappelle que vous êtes étudiante en master Affaires européennes à Sciences Po Bordeaux.

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9: Au cœur du temps. Thierry Piel, 9 juin 68, Néron met fin à ses jours. Chers auditeurs, bonjour. Eh bien, nous allons aborder un règne assez fameux, un règne sulfureux, celui de l'empereur Néron, peut-être un des plus connus, des plus célèbres des empereurs romains. Il a régné de 54 à 68, nous sommes après Jésus-Christ, bien sûr. Et s'il est connu, eh bien, c'est plutôt pour des mauvaises que plutôt des bonnes choses. Il faut bien le reconnaître, colle à l'image de cet empereur, effectivement, toute une série de turpitudes qui ont fini par en faire une sorte d'archétype du tyran. Alors, pour démarrer sur ce personnage, il faut rappeler que Néron s'appelait de son vrai nom Lucius Domitius Aenobarbus. Son papa s'appelait Cneius Domitius Aenobarbus, d'où il tire son nom. Notez que le surnom Aenobarbus veut dire barbe rousse. Les Romains aimaient bien donner des surnoms, ça faisait partie des traditions. Il y avait trois noms, le prénom, le nom et le surnom, hein, officiel. Et donc le surnom parfois est un trait de caractère de tel ou tel ancêtre. Et là, en l'occurrence, c'est un signe distinctif, car en effet, nous savons que Néron avait des taches de rousseur et que, en effet, il avait une chevelure et une barbe qui tendaient vers la couleur rousse, donc un trait, je veux dire, un héritage génétique de toute évidence. Alors, son papa n'est pas n'importe qui. Si on remonte dans sa généalogie, c'est une famille romaine extrêmement prestigieuse, de l'aristocratie romaine, de la noblesse romaine, et si on va plus loin, on se rend compte que il était le petit-neveu de l'empereur Auguste, donc du premier empereur romain. Mais encore mieux, du côté de sa maman. La maman de Néron, c'est Agrippine la Jeune. Et là, on a quelqu'un qui descend vraiment en ligne directe de l'empereur Auguste, via la fille de l'empereur Auguste, Julie, donc quelqu'un qui était, on peut dire, qui faisait partie de cette dynastie qui avait pris en main le destin de Rome depuis que Octavien, devenu l'empereur Auguste en 27 avant Jésus-Christ, avait d'une part mis fin aux guerres civiles qui avaient ensanglanté la vie politique romaine au 1er siècle avant Jésus-Christ et avait établi, si je puis dire, un nouveau régime qu'on appelle un peu à tort l'Empire romain, parce que l'Empire il existe déjà territorialement, mais ce qu'il faudrait appeler en fait le Principat, dans lequel en fait Auguste était, on va dire, une sorte de super magistrat, mais dont les pouvoirs et l'autorité étaient tels que qu'il était finalement une sorte de quasi-monarque. Mais ça ne se disait pas dans cet empire romain qui n'aimait pas les royautés et qui avait voulu conserver, je dirais, la fiction d'une république. Donc Néron appartient en fait à ce lignage. Pour être précis, il sera même le cinquième empereur, et le dernier d'ailleurs, de cette dynastie julio-claudienne. Alors pour tout dire, Néron est né en 37 à Antium. C'est une ville située au sud de Rome, sur la côte tyrrhénienne. Et d'ailleurs, si vous vous rendez aujourd'hui à Antium, qui s'appelle aujourd'hui Anzio, eh bien, vous verrez sur la place, une des places principales de la ville, une statue de Néron. On a voulu honorer ce personnage, ce qui d'ailleurs est assez paradoxal, puisque je viens de vous dire à l'instant qu'il n'avait pas une très bonne réputation, mais vous voyez, les choses ont fini par un peu évoluer, et il est vrai que depuis, on va dire, quelques décennies, il connaît une certaine réhabilitation, en partie, nous le verrons, justifiée. Donc Néron est né en 37, et pour tout dire, il n'était pas écrit qu'il serait un jour devenu empereur. Au départ, en effet, cette dynastie julio-claudienne possède, je dirais, un lignage abondant, et Néron est loin d'être le premier dans l'ordre de succession. Mais voilà, outre les morts naturelles, il faut reconnaître que l'histoire de cette dynastie est une histoire assez ensanglantée, avec beaucoup de règlements de compte. Et d'ailleurs, dans ces règlements de compte, sa maman, Agrippine la Jeune, va jouer un rôle important. Agrippine la Jeune, en fait, était la sœur de l'empereur Caligula, donc le troisième empereur julio-claudien. Et après l'assassinat de ce dernier, en 41, elle va réussir, grâce à son entregent, à se rapprocher du nouvel empereur, qui n'est autre que son oncle Claude, oncle dont elle va finir par obtenir qu'il se marie avec elle. Et d'ailleurs, notez au passage que les problèmes effectivement de succession au sein de cette dynastie sont liés aussi au fait que l'on y a pratiqué souvent des mariages consanguins, ce qui n'a probablement pas arrangé la psychologie ou l'état mental, d'équilibre mental de certains de ces rejetons. Ce fut le cas de Caligula, hein, qui a eu un règne, on va dire, assez heurté, et Néron fait partie, quelque part, de cette catégorie. Aujourd'hui, on considère que probablement Néron devait être quelqu'un de bipolaire, ce qui explique donc certains de ses travers, mais ce qui n'en fait pas pour autant un fou ou un tyran absolu, comme certains ont voulu le laisser croire, principalement ceux qui, après sa mort, ont tenté effectivement de démolir son image, sa réputation. Mais nous verrons que, eh bien, il y avait finalement pas uniquement ce son de cloche, et que d'autres, par contre, ont conservé de Néron un souvenir justement qui n'est pas aussi négatif, ce qui montre bien que les choses n'étaient pas aussi tranchées. Alors, peu importe, ce qu'il faut retenir, évidemment, c'est que en 49, donc, sous le règne de l'empereur Claude, donc le prédécesseur de Néron, eh bien Agrippine la Jeune avait réussi à épouser, à devenir la quatrième épouse de Claude. Alors, Claude avait eu déjà des enfants. Il avait des héritiers, entre autres, de sa troisième épouse, la fameuse Messaline. Et parmi ses enfants, donc, il y avait entre autres un fils qui s'appelle Britannicus. Et a priori, c'est lui qui aurait normalement dû succéder à Néron, à Claude. Mais en fait, Agrippine va s'arranger pour tenter de faire glisser le fils qu'elle avait eu donc, de son précédent mari, d'un de ses précédents maris, donc Domitius Aenobarbus, qui était lui disparu depuis longtemps, mort depuis longtemps. Elle s'est d'ailleurs remariée avant d'épouser Claude. Donc Claude était son troisième époux. Et de placer donc Néron en bonne position. Et en effet, dès 51, Néron est célébré comme prince de la jeunesse. Néron a un avantage sur Britannicus, c'est qu'il est un peu plus âgé. Donc, quelque part, en vue de la succession de Claude, peut-être cela pourrait être évidemment un atout indéniable. Nouvelle étape franchie en 53, lorsque Néron épouse Octavie. Qui est Octavie ? Octavie, c'est la sœur de Britannicus. Ce qui donc, par ce mariage, rapproche encore un peu plus Néron d'une possible accession au pouvoir. Mais rien ne nous dit qu'au final, Claude aurait fait de Néron son héritier. Ce qui va finalement régler la question, c'est la mort prématurée de Claude, qui meurt donc en 54. Alors, une rumeur a laissé entendre que sa mort n'était pas si naturelle que cela et que son épouse Agrippine avait peut-être mis des champignons qui n'étaient peut-être pas tout à fait comestibles dans le dernier plat qu'il prit et qui, visiblement, lui coûta la vie. Mais qu'il s'agisse de ragoût ou non, la disparition de Claude, qui était déjà âgé à cette époque, effectivement, va ouvrir un boulevard à Néron qui, en effet, en 54, devient le nouvel empereur de Rome.

Eh bien, vous êtes toujours sur E-Radio, au cœur du temps, et nous parlons de l'empereur Néron. Alors, vous venez d'entendre, en fait, une musique de film, le film Covadis, un grand péplum de 1951, réalisé par Mervyn Leroy. Covadis, qui est tiré d'ailleurs d'un roman, d'un romancier polonais, Henryk Sienkiewicz, qui a eu d'ailleurs prix Nobel de littérature pour cette œuvre en 1905, et qui raconte, en fait, les persécutions chrétiennes qui ont eu cours sous le règne de Néron en 64, à la suite de l'incendie de Rome. Nous allons y revenir. Une musique composée par un des grands compositeurs hollywoodiens, Miklos Rosa, effectivement. Donc, film que je recommande, ne serait-ce que pour la prestation de l'acteur Peter Ustinov, qui joue un Néron truculent, en fait ridicule, car en effet, je l'ai dit, Néron n'a pas très bonne presse dans la littérature romaine et sa postérité n'a pas été très très positive. Pourquoi cela ? Eh bien en fait, pour tout dire, l'avènement de Néron en 54, celui d'un jeune homme, hein, il est très très jeune encore à cette époque, effectivement, il a 16 ans, eh bien, commence plutôt bien. Commence plutôt bien, car les historiens considèrent que les 5 premières années du règne de Néron, ce qu'ils appellent le quinquennium néronianum, ont été de bonnes années. On signale qu'il est entouré d'hommes politiques de qualité, je pense entre autres ici à son préfet du prétoire, Burrus, je pense à Sénèque, le grand philosophe Sénèque, qui a été son précepteur, et il vit aussi un peu dans l'ombre de sa maman, Agrippine la Jeune, dont nous avons vu qu'elle a joué un rôle important dans sa promotion sur le trône impérial. Alors certes, dès 55, disparaît celui qui aurait pu lui faire de l'ombre, Britannicus, son demi-frère. Bien évidemment, comme par la suite on va faire de Néron un tyran et un monstre, on a considéré qu'il était responsable de sa mort, soit lui, soit Agrippine, mais même s'il meurt en 55, il est possible qu'il soit mort en fait pour de toute autre raison, et il n'est pas obligatoire de convoquer un assassinat. Quoi qu'il en soit, le tournant, le moment où Néron aurait, je dirais, on dirait aujourd'hui pété les plombs, c'est 59. Ça correspond en fait à la mort d'Agrippine, à la mort de sa maman, mais qu'il aurait assassiné. Et ça, par contre, c'est beaucoup plus plausible. En effet, il semble qu'il ait saboté le navire de sa maman. Il se trouvait à ce moment-là en séjour sur le golfe de Naples, qui est un peu la côte d'Azur des Romains. Et la résidence qu'occupait Agrippine était distante de celle de son fils. Et c'est donc, effectivement, au retour d'une petite sauterie organisée par Néron dans sa résidence de Baïès, en effet, le bateau d'Agrippine aurait sombré. Mais pas de chance, elle savait nager, visiblement, et elle a réussi à regagner le rivage. Et donc, voyant son coup manqué, Néron envoie des troupes, des soldats pour assassiner sa maman. Et on a considéré que cette mort d'Agrippine avait été un peu un tournant, puisque, ayant perdu ce repère, si je puis dire, maternel, il s'en serait donné à cœur joie et se serait livré à toutes sortes de turpitudes. Alors, turpitudes, en fait, dont on se rend compte qu'elle rentre dans le catalogue d'une sorte d'archétype du tyran. Donc, on va l'accuser, bien sûr, de relations incestueuses, déjà. On va dire qu'il avait eu des relations incestueuses avec sa mère, évidemment. Comme il va rapidement se détacher de son épouse Octavie pour convoler avec une nouvelle épouse, la fameuse Poppée, période 62, et que cette Octavie va être exilée et qu'elle va être probablement, là c'est possible effectivement, assassinée à la demande de Néron, cela va rajouter un petit peu à cette dimension. Mais surtout, ce que l'on reproche à Néron, c'est son comportement. Comportement de lusion, il chante, il danse, il se trémousse. Bref, il a un comportement qui n'est pas correct, qui bien sûr est tout à fait aux antipodes de ce que l'on attend d'un chef d'État digne de ce nom. J'ajoute par ailleurs à cela, bien sûr, ses turpitudes sexuelles, entre autres homosexuelles, mais attention, l'homosexualité n'est pas un problème chez les Romains. Ce qui est un problème, c'est si vous êtes le soumis. Or, effectivement, on nous raconte que, évidemment, Néron se travestit en femme, effectivement, et qu'il est celui donc qui est effectivement dominé. Et ça, par contre, c'est très mal vu, surtout quand on est empereur romain. Donc, en fait, Néron apparaît quelque part comme un personnage, je dirais, hors norme et contre nature. Ça, c'est ce que la littérature romaine, donc entendons par là de l'aristocratie romaine, parce que seuls les aristocrates écrivent en fait, a laissé. Mais là-dessus va s'ajouter la double peine. En 64 a lieu un terrible incendie qui ravage la ville de Rome, dont certains accuseront Néron. Bon, il va de soi que c'est pas lui qui a mis le feu, effectivement, à la ville. Mais par contre, ce qui est vrai, c'est qu'il y a eu des boucs émissaires qui ont été à ce moment-là, je dirais, arrêtés,
et ensuite exécutés dans des conditions atroces, ce sont les chrétiens. Effectivement, c'est la première persécution chrétienne. Et bien sûr, les chrétiens, par la suite, vont faire de Néron le premier persécuteur. Alors, soyons très clairs, je crois que Néron ne savait pas très bien ce qu'était un chrétien, que nous sommes effectivement dans un phénomène de bouc émissaire, et que Néron a eu cette malchance, si je puis dire, eh bien, que son règne coïncide avec cette première persécution attestée de chrétiens, si bien que toute la littérature chrétienne va lui tomber sur le dos, faisant de Néron un quasi antéchrist. Donc bref, double peine, mal vu par les sources païennes, mal vu par les sources chrétiennes. Mais si on retire tout cela, il y a bien sûr le point important, qui reste quand même celui de la politique de Néron. Or, le règne de Néron est un règne qui connaît des hauts et des bas, mais qui, dans l'ensemble, n'est pas négatif, loin de là. Il remporte quelques succès, mitigés, il est vrai, en Orient. Il met fin à une révolte importante survenue dans la province de Bretagne, donc l'Angleterre actuelle, en 61. Et donc, grosso modo, disons que l'Empire se porte bien. Autre élément aussi qui a joué beaucoup, c'est qu'à la suite de l'incendie de Rome, il en a profité pour construire une magnifique résidence, la fameuse Domus Aurea. C'est-à-dire qu'en fait, on l'a accusé d'avoir profité de l'incendie comme un vulgaire spéculateur immobilier pour construire une résidence à sa seule convenance. Or, il y a de cela, il y a derrière tout cela, bien sûr, des accusations qui sont exagérées. En fait, cette résidence, même si elle occupait une vaste partie du territoire, du sol de la ville de Rome, était en fait un palais, ni plus ni moins, qui correspondait bien aussi à une évolution de l'Empire romain, qui, même s'il ne se prétend pas être une monarchie, accueillait ou devait accueillir de plus en plus eh bien, ce qui devait être le cadre d'un véritable souverain et de son administration. Et c'est en cela que cette Domus Aurea trouvait tout à fait sa raison d'être, évidemment, dans ce vaste chantier. Mais on en a fait eh bien, l'exemple type d'une privatisation en fait, par Néron, de l'espace public, et de cela aussi, on lui en a tenu rigueur. Donc on se rend compte, évidemment, qu'il y a eu une sorte de relecture, une sorte de décodage, ou de recodage, faudrait-il dire, de toute son œuvre, au filtre, ou selon le filtre, effectivement, de cette accusation en tyrannie, qui a fait que l'on a gommé, en fait, eh bien, ce qui correspond finalement à un règne, somme toute, qui est loin d'avoir été, je dirais, infamant, et un règne plutôt, je dirais, favorable dans la longue histoire de l'Empire romain.

Vous êtes toujours sur E-Radio, au cœur du temps, nous parlons de Néron et vous venez d'entendre l'ouverture d'un opéra de Claudio Monteverdi, écrit en 1642, composé en 1642, Le couronnement de Poppée, donc qui a été la deuxième épouse de Néron. Alors, le règne de Néron se termine en fait dans une ambiance de conjuration, de complot, ce qui bien sûr entraîne, je dirais, une spirale terrible, celle de la répression qui elle-même est suivie d'autres contestations. Et finalement, le règne de Néron se termine avec petit à petit bien des révoltes, et entre autres la révolte du gouverneur d'Afrique, Licinius Macaire, qui coupe les approvisionnements en blé de Rome, créant bien sûr un mécontentement dans la capitale impériale, mécontentement dont bien sûr Néron est victime. Mais d'autres gouverneurs se soulèvent en Afrique, en Gaule, et petit à petit l'étau se resserre. Tant et si bien que le Sénat de Rome finit par voter la destitution de Néron. Néron aurait pu résister, mais ce n'était pas un homme de caractère. Voyant la partie perdue, eh bien, il tente de s'enfuir et finalement met fin à ses jours dans la résidence de l'un de ses affranchis, Pharon. Nous sommes le 11 juin 68. Après sa mort, certes, nous avons évoqué la légende noire qui s'empare du personnage, mais il faut être très clair, parmi ceux qui vont tenter de lui succéder, puisqu'avec lui disparaît la dynastie julio-claudienne, deux compétiteurs, Vitellus et Otton, se réclameront pour partie de Néron. De la même manière que des faux Nérons apparaîtront. De la même manière également que, nous dit-on, des Romains, après sa mort, venaient fleurir régulièrement sa tombe au nord du Champ de Mars à Rome. Tout cela nous montre bien que Néron n'était pas forcément perçu négativement par tous. En fait, c'est une élite aristocratique qui a voulu, a posteriori, faire de Néron l'anti-empereur pour mettre en valeur une autre dynastie arrivée au pouvoir au IIe siècle, celle des Antonins, qui par excellence était la bonne dynastie. Donc Néron devient une sorte de contre-exemple, d'une certaine façon, et c'est de là qu'est née, bien sûr, en grande partie, sa légende noire, en tout cas dans sa version païenne. Pour le reste, il faudra attendre la Renaissance pour que cet empereur artiste connaisse à nouveau une certaine réhabilitation auprès, bien sûr, des élites européennes. Mais le mal était fait, et il est vrai que Néron restera quand même pendant très longtemps une sorte de, bien sûr, d'anti-monarque par excellence. La prochaine fois, nous nous retrouverons pour parler de Clovis.

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2: Alors, est-ce que tout le monde a du café, du thé ou du jus de pomme ?
3: Dans le cadre d'un programme européen leader, la coopérative d'énergie citoyenne d'Embrun, Énergie Collective, organise des animations sur les économies d'énergie.
4: Bonjour à tous et bienvenue dans cet atelier. Donc aujourd'hui, on va fabriquer un caisson pour les tubes solaires.
3: Marie Bignan, salariée d'Énergie Collective.
4: Alors ce matin, on va faire une cuisson pour midi. Donc on va vous montrer comment on fait et vous allez pouvoir expérimenter la cuisson. En fait, l'objectif, c'est de réduire les consommations d'énergie à la cuisine, puisque l'énergie solaire est gratuite et on peut cuire beaucoup, beaucoup, beaucoup de choses. On peut faire des gâteaux, on peut faire des gratins, on peut faire des ratatouilles. Il y a plein de recettes qui sont très sympas à faire dans un tube solaire. Ça demande peu de surveillance, on peut cuire un gâteau en 2 heures, voilà. Alors c'est un peu plus long que dans un four traditionnel, mais ça permet de réduire considérablement l'énergie consommée à la cuisine. Mathieu Bette va vous expliquer un peu toutes les étapes de fabrication du caisson.

0: Et puis, ce soir, vous allez pouvoir repartir avec vos tubes solaires dans vos caissons. Et puis demain, on croise les doigts qu'il fasse beau pour que vous puissiez essayer à la maison.
1: Voilà, le tube sous vide.
2: Mathieu Bette, membre du conseil d'administration d'Énergie Collective.
1: Alors aujourd'hui, on fabrique une boîte qui permet d'optimiser un tube solaire sous vide. Et cette boîte permet en même temps de le transporter et d'optimiser la cuisson avec des réflecteurs à l'intérieur.
3: Et ça fonctionne comment ? Le principe du four solaire, c'est pas seulement une boîte en verre qu'on pose au soleil.
1: Alors le four solaire, c'est assez simple. C'est une boîte avec des parois vitrées. Le soleil va rentrer dedans et comme c'est isolé, ça va s'échauffer petit à petit et donc ça va finir par atteindre des températures qui sont de l'ordre de la cuisson. Il y a des tas de modèles différents de fours solaires. Là, on est sur un modèle très performant parce qu'il utilise deux parois en verre avec du vide entre les deux et donc on a un isolant qui est l'isolant parfait, le vide, qui permet d'avoir une très haute température beaucoup plus facilement, même avec des surfaces de captage toutes petites.
4: Donc pour faire la boîte, j'ai fait un plan. Je vous détaille rapidement les étapes et après on va se répartir le boulot.
2: Assembler des planches et des baguettes en bois, coller du papier miroir à l'intérieur du caisson ou encore fabriquer un support pour le tube, une journée de bricolage suffit pour fabriquer le caisson. Avec le tube solaire, le four revient ici à un coût total d'environ 160 euros.
3: Vous auriez pu proposer aux familles d'acheter quelque chose de tout fait. Pourquoi c'était important pour vous de faire quand même un atelier et de bricoler ce four soi-même ?
0: Alors la cuisson solaire, nous on voit ça aussi comme un partage. D'abord les gens achètent le tube, on fabrique tous ensemble le caisson, c'est un moment qui est très convivial. Et puis on a lancé des cuissons. On expérimente aussi la cuisson solaire parce que quand on achète un tube solaire, on ne sait pas forcément ce qu'on peut mettre dedans, comment cuisiner. Donc il y a vraiment un échange de bons procédés et on apprend des tas de choses en commun. C'est plus sympa.
3: Est-ce que je peux vous demander ce qui vous amène aujourd'hui à cet atelier ?
5: Alors, d'avoir l'esprit un peu écologique à la base. Le fait de pouvoir faire une cuisson avec un four solaire, ce qui veut dire que l'énergie que j'utilise est gratuite, elle n'impacte pas le climat, et pour moi c'est véritablement important. Et il y a la partie aussi gourmande, parce que en fait, quand on va cuire au solaire, c'est presque de la cuisson à basse température parfois, et les aliments qu'on cuit à basse température sont nettement meilleurs. Donc voilà pourquoi ça m'a intéressé de participer à cet atelier.
2: Un atelier qui s'inscrit dans un projet plus large, le défi Déclic, un défi d'économie d'énergie, supervisé par Marie Bignan d'Énergie Collective.
0: C'est un défi qui se relève de décembre à mai, où on rassemble une quarantaine de familles qui vont mettre en place des éco-gestes dans leur quotidien, sans perte de confort. Donc ça permet de comprendre ce qu'on consomme et qu'on peut en consommer moins.
3: Est-ce que vous participez au défi d'économie d'énergie ?
5: Absolument, oui, je participe au déclic, défi déclic. Alors déjà, nous sommes, avec mon épouse, des personnes soucieuses d'utiliser le moins possible d'énergie. Un exemple tout bête, la box internet est débranchée tous les soirs.
3: Oui. Est-ce que vous avez pu apprendre, grâce au défi déclic, quelles habitudes vous avez changées ?
5: Oui, de toute façon, on apprend tout le temps, parce que on parlait par exemple du chauffage qu'on boit. Avant, on mettait des bûches, sans faire attention ce qu'on mettait. Et là, on a compté le nombre de bûches pour voir un peu combien de kilos de bûches ou de stères de bûches il fallait mettre pour maintenir une température dans la maison. Et donc là, on a pu apprécier véritablement et de faire une prospective pour l'avenir en disant, tiens, ben, on n'a pas besoin d'autant de bois, on peut prendre moins de bois. Donc ça fait partie effectivement des choses qu'on a pu capter, en fait. Voilà, tout le monde devrait s'y intéresser parce que, en fait, ce qui me gêne un peu aujourd'hui, c'est qu'on parle d'écologie punitive, ce qui est complètement faux. L'écologie, avec l'écologie, on gagne de l'argent. Et c'est ce qu'on devrait communiquer aux gens, c'est écologie et gain d'argent.
0: Moi, aujourd'hui, en mettant des éco-gestes dans mon quotidien, je consomme 42% d'électricité de moins qu'un foyer similaire. Donc, ça me réduit ma facture d'électricité de manière tout à fait notable.
3: Donc là, le défi, il est pour 6 mois. Est-ce qu'il y a d'autres projets pour ce défi déclic ?
0: Effectivement, nous, on va finir ce défi au mois de mai. Voilà. Mais on recommence l'année prochaine. On travaille aussi dans le cadre du projet Leader en coopération avec la SEMSEV sur Briançon et Energil.
3: Donc deux autres coopératives d'énergie citoyenne des Hautes-Alpes.
0: Donc l'année prochaine, ce défi, on aimerait pouvoir le développer sur tout le nord du département pour pouvoir proposer aussi des animations de ce type, du type tube solaire en commun avec toutes les familles du département. Alors, regardez les plats qui sont dans les fours, ça commence à vraiment sentir bon. Si vous voulez venir voir.
1: Alors normalement, il faut toujours mettre des lunettes de soleil quand tu viens chercher, les... parce que tu te prends des retours de... Ah oui. De soleil dans les miroirs.
0: Là, dans celui que t'as mis, c'était tes cakes.
1: Donc ça, c'est les légumes avec le riz. Ça a l'air cuit.
3: Est-ce que vous, vous avez constaté des économies d'énergie personnelle en utilisant le four solaire quasiment au quotidien, du coup ?
1: Pas quasiment. Pas quasiment. Il y a peu de jours où je ne cuisine pas solaire. Il faut vraiment que je fasse mauvais. Globalement, je cuisine beaucoup. Je passais 6 bouteilles de gaz par an et maintenant, je dois en passer une ou deux, quoi.
3: Est-ce que c'est pas trop compliqué de cuisiner au four solaire ?
1: En fait, on peut cuisiner compliqué. Par exemple, dans un four, le four boîte, il n'est pas très adapté pour faire des tartes. Donc, vous pouvez dire, je vais faire une tarte quand même et je vais suivre la recette d'origine. Alors, je vais faire revenir d'abord mes petits oignons dans une casserole ou dans le four solaire. Puis, plus tard, je mettrai la pâte à cuire toute seule parce que la pâte, en fait, quand, comme la chaleur arrive du dessus, la pâte a du mal à cuire. Donc, il faut faire cuire la pâte après. Enfin, on peut faire les choses compliquées. On peut aussi se dire, eh ben, je vais faire une tarte tatin. Je vais jeter tous les ingrédients dans mon four. Je vais mettre une pâte par-dessus. Et ça cuira. On peut faire des tas de recettes qui sont adaptées et surtout, la seule grosse difficulté, c'est qu'il faut changer ses habitudes d'organisation dans le temps. C'est-à-dire qu'en fait, on cuisine ou le soir pour mettre le lendemain matin dans le four, ou on cuisine le matin pour manger à midi et le soir. Moi, je cuisine le matin avant de partir au boulot pour que mon repas soit prêt quand j'arrive rincé à la fin de ma journée de travail. Donc, ça peut être compliqué de se dire « Ah, il va falloir que je rajoute un truc le matin. » Mais c'est du temps gagné le soir, donc c'est juste un déplacement. Sinon, ça marche bien.
3: À votre avis, pourquoi est-ce que c'est pas plus développé ?
1: Alors, en 1860, il y a un économiste anglais qui a donné la réponse. Capitalistiquement, aucun intérêt. On peut faire un four solaire en bricolant dans l'atelier, là, dans son garage. Et donc, il n'y a pas de grosses entreprises capitalistiques qui investissent dans le four solaire pour faire de la pub, pour que ça se développe. L'État ne fait pas son boulot non plus sur le bien commun pour pousser ce genre de solution. Et donc, ça n'avance pas parce qu'en fait, ça n'a pas vraiment d'intérêt pour faire du fric.
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1: Bonjour Stéphanie Taupin.
2: Bonjour Laurence.
1: Alors vous êtes cofondatrice de l'agence Les Éclaireurs du Voyage et aujourd'hui vous nous emmenez en Écosse.
2: Oui Laurence, et plus précisément à Édimbourg, ou comme le disent nos amis écossais, Edinburgh.
1: Alors comment est construite la ville d'Édimbourg, Stéphanie ?
2: Alors Édimbourg est construite sur deux anciens volcans. On n'est pas sur une ville toute plate, loin de là. C'est vallonné, pour autant c'est une ville qui se découvre bien à pied, bon, avec une bonne paire de chaussures, on est d'accord.
1: Que peut-on voir à Édimbourg ?
2: Bien Laurence, vous pouvez diviser vos visites en plusieurs parties. Il y a d'abord sa vieille ville avec ses rues étroites, souvent sans issue, d'où le nom de close, avec des petites cours intérieures également. Certaines sont ouvertes, c'est assez impressionnant ce côté moyenâgeux, surtout quand il y a un petit peu de brouillard dans la ville, moi j'avoue j'adore. Et puis pour rester dans cette ambiance, vous pouvez déambuler entre les vieilles pierres du cimetière de Greyfriars Kirk, tout près du National Museum. Il y a une statue touchante même d'un petit chien qui allait attendre son maître pendant presque 14 ans tous les jours. Presque en face, vous avez le château d'Édimbourg qui domine le paysage. D'ailleurs, si vous avez envie de visiter l'intérieur, je vous recommande vivement d'acheter les entrées à l'avance. Et puis, pour vous imprégner des atmosphères de la ville, baladez-vous le long de la Royal Mile. Elle traverse les quartiers sur près de 1814 mètres de long. Ah oui, les Écossais ont leur propre mile, 200 mètres plus long que celui des Anglais. C'est ce que m'a expliqué un vieux monsieur un jour dans un pub avec un petit clin d'œil amusé. Donc, Édimbourg, c'est pas juste la vieille ville, c'est aussi la nouvelle ville. Elle est intéressante. Bon, quand on dit nouvelle, la plupart de ces bâtisses datent quand même du XVIIIe siècle.
1: Quelle autre zone, Stéphanie Taupin, ou lieu intéressant peut-on explorer à Édimbourg ?
2: Alors, il y a par exemple Dean Village. C'est l'ancien quartier des meuniers, boulangers, tous ces métiers qui avaient besoin de l'eau de la rivière, finalement. C'est vraiment plein de charme. Si vous vous sentez encore les jambes, vous pouvez aussi monter à la colline de Carlton. Vous aurez une super vue sur la ville.
1: Ben oui, j'imagine qu'il y a également des espaces verts à découvrir à Édimbourg.
2: Oui, Laurence, vous pouvez aussi mettre un petit peu de chlorophylle dans votre découverte citadine. Allez passer par exemple un après-midi au Jardin Royal Botanique. Les serres sont vraiment de toute beauté, avec des plantes du monde entier.
1: Alors Stéphanie Taupin, j'imagine qu'on vous pose souvent la question, quand est-il préférable de visiter Édimbourg ?
2: Ah oui, c'est la grande question, effectivement. Un petit peu toute l'année, chaque saison a son ambiance. Dès avril, le printemps fleurit, les habitants sortent, envahissent les parcs, c'est très vivant. L'été, bien sûr, c'est plus fréquenté, mais la ville garde quand même son identité. Et puis, à l'arrière-saison, septembre-octobre, avec des superbes couleurs, un petit côté d'été indien. Et Halloween, visiter les ruelles à la tombée du jour, écouter des histoires de maisons hantées, c'est aussi ça, Edinburgh.
1: Merci beaucoup, Stéphanie Taupin. On vous retrouve la semaine prochaine. Au revoir.
2: À bientôt. Au revoir.
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3: C'est l'heure de la chronique consommateur européen avec Elfège Tignel du Centre européen des consommateurs France. Bonjour Elfège.
4: Bonjour Laurence.
3: Elfège, aujourd'hui on va parler d'orthodontie, mais à distance, de quoi s'agit-il exactement ?
4: Oui Laurence, aligner ou réaligner ses dents n'est plus réservé qu'aux adolescents. De plus en plus d'adultes souhaitent eux aussi retrouver le sourire pour des questions de santé bucco-dentaire, mettre fin à des douleurs par exemple, mais aussi parfois seulement pour des considérations purement esthétiques. En revanche, ils ne sont pas tous prêts à payer les prix élevés d'un tel traitement chez un orthodontiste. Certains adultes recherchent des alternatives plus économes et ça, des entreprises l'ont bien compris. Basées en Allemagne, en Espagne ou encore aux Pays-Bas, ces sociétés proposent des traitements 100% en ligne.
3: Et concrètement, Elfège, comment se déroule ce type de traitement à distance ?
4: Alors la méthode est assez simple, le prestataire a tout d'abord besoin de l'empreinte de vos dents. Alors il vous invite à prendre rendez-vous dans un cabinet orthodontique partenaire. Une fois les scans reçus, la société fait fabriquer les gouttières transparentes spécialement adaptées à votre dentition, puis vous les envoie directement chez vous. Ensuite, à vous de faire ce qu'il faut et donc de les porter quotidiennement. Le suivi du traitement s'effectue à distance via une application où vous pouvez envoyer des photos de votre dentition.
3: Donc ça semble plus simple que de devoir se rendre chez l'orthodontiste à intervalles réguliers.
4: Exactement. Et surtout, ils promettent des traitements beaucoup moins chers qu'un suivi classique chez un orthodontiste. En plus, ils proposent d'étaler la facture en petites mensualités sur 10 voire 12 mois. Les offres sont donc souvent très séduisantes. Mais malheureusement, ce qui est simple n'est pas toujours synonyme d'efficacité. Et on le constate, il y a de plus en plus de plaintes.
3: Alors quel genre de problème justement rencontrent les patients ?
4: Les plaintes sont assez variées. Certains ne reçoivent jamais leur gouttière alors qu'ils ont payé tout ou une partie du prix. D'autres attendent désespérément le remboursement des scans dentaires faits dans des cabinets partenaires et censés être pris en charge. Et parfois, le service client est injoignable ou l'application de suivi bloquée sans raison. Et dans certains cas, le problème est même encore plus grave. Au lieu d'aligner les dents, le traitement a aggravé la dentition. Ça oblige les patients à consulter un orthodontiste classique et donc à payer encore plus cher.
3: Et dans ces cas-là, que peuvent faire les consommateurs ?
4: Alors la première étape, c'est toujours d'essayer de trouver un accord amiable avec le prestataire. Si les gouttières ne correspondent pas à votre empreinte dentaire, vous pouvez invoquer la garantie légale de conformité qui s'applique dans toute l'Union européenne. De même si le traitement n'a pas permis d'améliorer votre dentition. Appuyez-vous sur l'expertise d'un dentiste indépendant pour demander une réparation ou un remboursement. Et si aucune solution amiable n'est trouvée avec un prestataire européen, les juristes du Centre européen des consommateurs France peuvent intervenir. Ils agissent gratuitement et un simple formulaire à remplir sur le site suffit à ouvrir un dossier.
3: Et si ça ne marche toujours pas ?
4: Il reste la voie judiciaire. En cas de défaut de conformité du traitement, c'est-à-dire s'il n'a pas fonctionné ou pire, il a aggravé la situation, il faudra un avocat et une expertise médicale pour espérer obtenir réparation. C'est une démarche beaucoup plus lourde, mais inévitable. L'idéal, c'est donc de rester vigilant avant de se lancer dans ce genre de traitement à distance. Il faut bien vérifier la réputation de l'entreprise, lire attentivement le contrat et se rappeler qu'un suivi médical reste essentiel pour la santé dentaire.
3: Merci Elfège Tignel.

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1: Vous connaissez Marie Reed, corsaire intrépide qui refusa le corset. Elle se travestit en homme pour écumer les mers. Esprit rebelle et pirate hors pair, elle accumula un butin considérable avec son amie Anne Bonny. Née femme à la fin du XVIIe siècle, elles prirent le large pour prendre leur vie en main. Mary Jane Reed, née en 1690 dans le comté du Devon, en Angleterre. Elle grandit sans père, capitaine de la marine disparue en mer. Sa mère la travestit en petit garçon pour toucher une pension de sa belle famille. Se faire passer pour un homme est une question de survie. Ce qui n'est pas sans rappeler l'histoire de Margaret Bulkley dont je vous ai déjà parlé. Mary s'engage dans la marine en endossant son costume de garçon qui lui ouvre les portes de ce milieu exclusivement masculin. Après des années dans l'armée, elle monte à bord d'un navire anglais en partance pour les Indes occidentales. Le navire est pris d'assaut par des pirates qui viennent y chercher de nouvelles recrues. Le code d'honneur de la piraterie, démocratique, la séduit. Les butins saisis sont partagés équitablement. Chaque voix compte. Les blessés ont une assurance. Les avantages sont nombreux et les esprits plus ouverts, mais pas au point d'accepter les femmes. Mary garde donc son déguisement d'homme et embarque sous le nom de Willie Reed. Plus courageuse et déterminée que la plupart des hommes, elle n'a aucune peine à dissimuler sa véritable identité et devient une pirate respectée de ses pairs. En 1719, elle embarque sur le Revenge, le bateau du pirate Jack Rackham, qui pille les eaux antillaises. La maîtresse du capitaine, Anne Bonny, elle aussi pirate, n'est pas indifférente au charme de Willie. Mary, qui depuis des années s'efforce de garder sa couverture, finit par lui avouer qu'elle est aussi une femme. Ce qui ne semble pas changer grand-chose à l'attirance d'Anne. Comme Mary, Anne refuse de se conformer à ce qu'on attend d'une femme à l'époque, mais son parcours est bien différent. Jeune femme de bonne famille, élevée par un père bourgeois irlandais installé dans une plantation en Caroline du Sud, elle quitte le domicile familial à 16 ans, pour épouser un bandit de la mer. Sa place privilégiée aux côtés du capitaine lui permet de ne pas avoir à se cacher. Elle s'habille en homme pour des raisons pratiques, pour naviguer et se battre. Anne et Mary forment un duo de pirates légendaire. Elles se battent en première ligne et sèment la terreur dans les eaux des Caraïbes pendant plusieurs années, accumulant un butin immense. Un jour d'octobre 1720, après des dizaines d'abordages et le vol de tonnes de thé, d'épices et de tabac, le Revenge est attaqué par les troupes de George Ier. Les hommes à bord sont ivres et n'opposent aucune résistance à cet assaut. Méprisant ce comportement indigne, les deux femmes pirates prennent les armes et se battent, seules, sur le ponton. Deux morts, plusieurs blessés. Mary et Anne résistent. C'est leur liberté qui se joue ici.
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9: Chaque année, j'aime aller au festival Curieux Voyageurs pour cueillir les expériences de vie des voyageurs. Cette année, mon regard a été attiré par le look d'un homme enturbanné avec une magnifique barbe blanche. Il offre aux visiteurs une drôle de boisson appelée Yogi Tea. Il était là à l'occasion de la projection du film Sadou de Gaël Métrose. Malgré les apparences, cet homme est originaire des Alpes. Dans une autre vie, Atma Singh s'appelait Olivier et était membre de l'équipe de France de ski de fond. Sa rencontre avec l'Inde et le yoga lui ont permis d'être ce qu'il est aujourd'hui. Mais qui est-il ?
10: Bon, alors mon nom c'est Atma Singh. Et alors le lien tout de suite avec le film Sadhu, je ne sais plus comment ça s'est fait, mais j'ai eu à sponsoriser la première du film Sadhu aux Champs-Élysées à Paris, il y a 2 ans ou

0: 3 ans. Et donc j'avais rencontré Gaël Métro, le réalisateur, que je ne connaissais pas du tout. Voilà. Et là, je ne sais pas encore comment, par quel hasard, j'ai été contacté par Laure, qui m'a parlé du film Sadou à Saint-Étienne. Et j'ai dit, ah oui, bah comme je suis à Grenoble, c'est pas loin, je veux bien venir servir le thé, ça me fait plaisir. Alors tous les Sikhs, tous les hommes Sikhs s'appellent Singh, qui veut dire lion. Les femmes s'appellent Kaur, qui veut dire princesse. Ma femme s'appelait Atma Kaur. Et Atma, ça veut dire l'âme. Voilà. Atma, vous connaissez parce qu'il y a plein de termes avec l'âme. Et par exemple, Gandhi, on l'appelait le Maha, la grande âme, Mahatma. Oui, il se trouve que mon père travaillait à l'étranger, donc j'avais déjà côtoyé l'Orient quand j'étais assez jeune. Et sinon, les noms spirituels sont donnés par le maître. Mais même si vous faites vos études de médecine, votre professeur de thèse, à la fin, vous donne un nom. Voilà, vous changez de nom. Voilà. Et donc, moi, c'est mon professeur de yoga qui s'appelait Yogi Bhajan qui m'a donné le nom de Atma Singh.
1: On est où et en quelle année ?
0: Quand il me donne mon nom, Atma Singh, ça devait être en 93 et aux États-Unis.
1: Et le rapport avec l'Orient ?
0: Le rapport avec l'Orient, en fait, le yoga vient de l'Orient, mais il y a plus de pratiquants du yoga à Los Angeles qu'à New Delhi. Hein. Ça, c'est ce qu'on a du mal à comprendre. Oui, effectivement, le yoga, ça vient d'Inde, mais c'était transmis que parmi les yogis. Hein. L'Inde, c'est le pays des castes et de différentes traditions. Et c'est simplement avec l'époque des hippies dans les années 60 que le yoga s'est diffusé en Occident.
1: Mais vous, votre rencontre avec le yoga, c'est en Occident ou c'était à l'époque, enfant, quand vous voyagiez avec vos parents ?
0: Non, alors enfant, j'ai vu beaucoup de pèlerinages avec des choses incroyables, des gens qui s'enfoncent les poignards dans la peau ou des choses comme ça. Mais bon, c'est pas vraiment du yoga, c'était plus des fêtes religieuses et très ésotériques.
1: On est où là ? On est en Inde ?
0: Là, la plus impressionnante, c'était au sud de Ceylan, à le pèlerinage de Kataragama. Ça devait être en 74, je devais avoir 13-14 ans. Et sinon, non, le yoga, pour moi, ça a commencé aux États-Unis. So, that's the stuff of

0: Alors, ben, moi, je suis français, de famille française. Mon père est français, des Pyrénées. Ma mère était de Grenoble, des Alpes. Voilà, je suis complètement français, malgré que j'ai beaucoup voyagé.
1: C'est quoi le voyage? Qu'est-ce que ça représente dans votre itinéraire de vie?
0: Alors le voyage, bon, j'ai toujours vu mon père voyager et on le suivait parce qu'il était ingénieur. Il allait construire des barrages un peu partout. J'ai ensuite beaucoup voyagé moi-même pour faire du sport de haut niveau. Donc j'ai aussi travaillé à l'étranger, aux États-Unis. Mais en fait, toutes ces dernières années, je voyage plus trop. Moi aussi, je vais en Inde, bien entendu, mais je voyage beaucoup moins que quand j'étais jeune, en fait.
1: Bien entendu en Inde. Pourquoi bien entendu en Inde?
0: Bien entendu en Inde parce que je suis. Vous l'avez vu, vous l'avez décrit, ça se voit pas bien à la radio, mais j'ai un turban et une barbe, donc je suis de religion sikh. Et donc forcément, comme les catholiques vont à Lourdes ou à Rome, moi je retourne à Amritsar, dans le Punjab, au nord-ouest de l'Inde.
1: Qu'est-ce que c'est être sikh? Qu'est-ce que c'est comme religion?
0: Alors au départ, c'était pas une religion, c'était un style de vie. Alors le mot sikh, ça veut dire disciple. Le fondateur de la foi sikh, il est né en 1469, c'est juste pour donner un repère historique. Donc c'est assez jeune, c'est assez récent. À l'époque, il y avait les musulmans et les hindous en Inde, et il y avait beaucoup de conflits. Et lui, il a simplement dit, il n'y a ni musulmans ni hindous, tout le monde est égal, et il n'y a pas de caste. Et d'ailleurs, on va manger un repas les uns assis à côté des autres, alors que quand il y a les castes, les gens ne mangent pas ensemble. Et donc, ça a plu aux gens d'être ni musulmans ni hindous, et ils ont commencé à suivre Nanak, c'était le nom de cette personne. Et ils étaient des disciples de Nanak, donc des sikhs, voilà. Et c'est comme ça qu'a démarré le sikhisme. Et après, il y a eu toute une évolution qu'on pourrait raconter pendant une heure. C'est devenu, avec l'histoire des hommes, malheureusement, entre guillemets, une religion avec tous ses dogmatismes. Voilà. Alors qu'au début, c'était simplement un style de vie.
1: Mais quand on parle de style de vie, c'est vrai que ça m'intéresse. On connaît ce terme, sikh, mais on sait pas, je ne savais pas du tout. Je pensais que ça venait de l'hindouisme. Mais alors non, pas du tout. C'est vraiment sortir des cases, sortir des castes et recréer un mouvement qui fédère un petit peu les hommes en tant qu'être humain.
0: Ah oui, c'est le contraire des castes. Hein. Les castes, il faut savoir que c'est très prégnant en Inde. Moi, je me rappelle, mon père s'est fait avoir une ou deux fois à inviter des collègues de boulot à dîner à la maison. Et sans savoir, parce que, bon, après, on ne faisait plus la gaffe, mais de gens qui n'étaient pas de même caste. Donc, les gens restaient tous à l'apéritif. Et puis, juste au moment de passer à table, la caste inférieure partait, quittait la maison. Voilà. Donc, ça, c'est. Et les sikhs. Dans les sikhs, il y a une égalité homme-femme, en théorie. Hein, il n'y a pas de caste, et il n'y a ni musulmans ni hindous. Et d'ailleurs, les temples sikhs ont quatre portes, une à l'ouest, une à l'est, une au sud, une au nord, pour dire que c'est l'ouverture sur toutes les autres religions. Voilà, c'est inspiré un peu du soufisme musulman, où Dieu est sans forme, il est partout. Et d'ailleurs, Dieu, c'est vous, il est en vous.
1: Voilà. Donc le sikh, c'est vraiment une religion nouvelle. Mais est-ce qu'avant d'être religion, c'était quoi? C'était une philosophie? Donc on parlait de mode de vie?
0: Ben, en fait, donc, il y avait deux grandes religions en Inde. Il y avait les hindouistes, qui étaient hindous de père en fils sur le continent indien. Et puis il y avait toute l'invasion musulmane par le nord de l'Inde. Et l'islam, par contre, c'est une religion de conquête et les gens se convertissaient à l'islam. Alors, plus ou moins en force. Voilà. Et donc, ces deux religions étaient bien présentes, donc au 15e siècle, début du 16e siècle. Et il y avait ces conflits. Non, Nanak, il n'a eu aucune ambition au début. Il est simplement eu cette idée de dire il n'y a ni musulmans ni hindous, Dieu est partout. Et pour prouver ça, on va de manière fraternelle manger un repas, les uns assis à côté des autres. Et ce repas, ça s'appelle le langar. Et d'ailleurs, quand vous allez dans un temple sikh, le temple sikh le plus célèbre, c'est le Golden Temple qui est à Amritsar. Eh bien, vous allez vous prosterner. Et à la sortie, on vous sert un repas gratuitement, mais que vous soyez touriste américain, n'importe quoi. Voilà. Et au Golden Temple, ils servent chaque jour à peu près 40 000 repas gratuits. Et les jours de fête, c'est 300 000 ou 600 000 repas. C'est très impressionnant à voir. Et donc, les sikhs, le style de vie, donc c'est pas une religion du renoncement. Donc, les gens, ils ont un travail, ils sont père de famille. Et on gagne sa vie à la sueur de son front. Contrairement ce soir, on va voir le film Sadhu, où là, il y a les sadhus, ce sont des gens qui vivent de renoncement. Ils ont été avocats ou médecins ou ingénieurs. Ils décident de tout abandonner et de partir sans rien dans les poches, sur les routes, et de mettre leur ego plus bas que terre à vivre de la mendicité. Voilà, donc ça, c'est les sadhus. Les sikhs, au contraire, on travaille. D'ailleurs, dans le Punjab, la région des sikhs, il n'y a pratiquement aucun mendiant. Parce que si quelqu'un ne peut pas travailler parce qu'il n'est pas très fut-fut ou il a une infirmité, il est pris en charge par sa famille, voilà.
1: Est-ce qu'il y a une divinité, comme dans l'hindouisme ou dans l'islam ?
0: Ah non, non, dans le sikhisme, par principe, il n'y a aucune divinité.
1: Donc quand on va dans un temple sikh, il n'y a pas de représentation d'un dieu ?
0: Alors non, il n'y a pas de représentation d'un dieu. Alors, il y a un livre, le deuxième gourou, donc, qui était le premier disciple de Nanak, en Gad, ils ont commencé à compiler dans un livre les paroles de Nanak, et ensuite il y a un livre qui s'est créé. Il y a eu 10 gourous, hein, et le 10e gourou, il a dit il n'y aura pas de successeur en moi, le gourou ça va être le livre. Voilà, il avait compris qu'il ne fallait pas que ce soit personnifié dans quelqu'un, que ce n'était pas très bon, donc il a dit que c'était un livre, et le livre est très très sacré. Voilà, donc les gens ils vont dans le temple. Le livre, il est énorme. Hein. Ils lisent des bouts du livre. Et puis, ils ressortent. Ils vont manger le repas.
1: Atma Singh, et quelle est votre histoire ? Comment vous avez choisi de devenir sikh ?
0: Bon, ça s'est fait en plusieurs temps. Hein. J'ai eu plusieurs expériences. Et ça m'a... en 88, donc j'ai relu la Bible deux fois, le Coran, enfin voilà. Et c'est simplement complètement par hasard, en tombant sur ce qu'on appelle le Japji, qui est une des prières des sikhs, qui était traduit en français, que j'ai eu le truc. Ah ben oui, c'est ça, voilà, je suis sikh. Ça m'est arrivé un matin en août 93.
1: Et donc là, on décide, en se levant, de devenir sikh. Et donc, qu'est-ce qui va changer dans sa vie ?
0: Ben pour moi, ça a été très confrontant. Hein. Je me suis dit, ah non, non, non, pas les sikhs. Donc, c'est en 93. Et ça m'a pris 6 ans d'accepter ça et de me faire pousser la barbe, laisser pousser les cheveux. Et voilà. Donc, il y a une longue maturation.
1: Ok, donc il y a aussi une notion d'apparence. Quand on est sikh, on a la barbe, le turban, c'est quelque chose pour se reconnaître, ou quel est l'intérêt finalement, quelle est la croyance derrière la barbe et les cheveux ?
0: Ah ben les principes du sikhisme, effectivement, c'est que il y a une apparence et on projette à l'extérieur qu'il y a une spiritualité. C'est le bana, on appelle ça le bana. Le bani, c'est la parole, voilà. Et contrairement à la société occidentale, et on ne peut pas distinguer si ce monsieur-là, en fait, il est juif, catholique ou protestant, non, le sikh, la religion, est extériorisée. Voilà.
1: Le lien avec le yoga, parce qu'on est là, il y a le yogiti ce soir au festival. Le yoga est pratiqué par les sikhs, ou c'est simplement un outil de bien-être, de développement personnel que vous avez choisi de pratiquer parallèlement ?
0: Les sikhs ne pratiquent pas le yoga. Comme j'ai dit déjà tout à l'heure, paradoxalement, il y a très peu d'Indiens qui font du yoga. Bon, même si maintenant ils ont nommé un ministre du yoga il n'y a pas longtemps, et que le yoga va revenir en Inde petit à petit. Le yoga et le sikhisme, ce sont deux voies parallèles. Je fais du yoga comme avant je faisais du ski à haut niveau. Je suis arrivé au yoga plus en tant comme un sportif, voilà. Et le sikhisme, c'est autre chose, voilà.
1: Et le thé ?
0: Alors le thé, oui, par contre, ça vient du yoga. Donc le yogi tea, ça vient d'amis qui pratiquaient le yoga, donc qui étaient des ex-hippies, qui avaient créé le yogi tea, et nous, on vendait le yogi tea dans l'association de yoga. Ouais, le yogi tea, ça a été créé à Hambourg, en Allemagne, par une amie qui a une dizaine d'années de plus que moi. Donc, il y avait une association de yoga en Espagne, une en France, une en Italie. Et ces associations achetaient le yogi tea à l'ashram, à l'association de yoga de Hambourg, et on le revendait. Et en fait, on n'avait aucune idée qu'un jour, ça allait devenir un business. Hein, d'ailleurs, et c'est simplement pour la France, la trésorière de l'association, disaient « Ah ouais, on ne peut pas faire de commerce dans l'association. » On faisait 6000 francs de chiffre d'affaires à l'époque, à l'année. voilà. Qui a dit « Ah, ça serait bien de créer une société. » Alors moi, j'ai dit « Je suis juriste, si vous voulez, je vous crée une SRL. » Et donc, on a créé la SRL Golden Temple France en 1994. Voilà, et ensuite, de toute façon, même pendant 10 ans, moi j'avais un autre travail à côté, on n'a toujours pas gagné d'argent, et ça a progressé petit à petit. Comme tout le week-end, on servait le thé pour faire connaître aux gens, voilà. Et maintenant, c'est devenu un très très gros business, au point qu'on arrive à sponsoriser des films.

0: Donc, comment ça se passe aujourd'hui? Comment est-ce qu'on choisit ces thés? Est-ce qu'il y a un lien avec les producteurs? Est-ce qu'on va toujours tout acheter à Hambourg? Ou quel est le process aujourd'hui quand on va tremper son sac de thé dans sa tasse d'eau? Qu'est-ce qui s'est passé avant?
1: Dès le départ, dans les années 70, il a toujours été question de... Le concept d'épices biologiques n'existait pas. Ça devait être des épices naturelles, même pas de plantation. Et les fondateurs du Yogiti, bon, c'était des activistes, hein, anti-nucléaire, anti-guerre du Vietnam, accouchement de missiles. Bon, c'était vraiment des purs et durs, des vrais hippies. Et ils ont été, en fait, Yogiti, ça a été la première entreprise au monde, toute industrie confondue, à requérir des épices sans pesticides bio. Et donc au début, ça allait parce qu'il n'y avait que le Yogiti classique. Il s'agissait que de 5 épices. La cannelle, la cardamome, le gingembre, le clou de girofle et le poivre noir. Et maintenant, Yogiti, on est devenu une énorme gamme avec plein d'infusions médicinales. Et trouver les épices bio, c'est vraiment très, très, très, très difficile. C'est de plus en plus difficile parce que le marché de la bio a explosé. Ça vient de pays en voie de développement. Donc les épices sont vendues plus cher, donc c'est très, très tentant pour ces pays de se faire certifier bio en donnant un petit bac chiche à l'administration locale. Donc on est obligé de faire beaucoup de tests maintenant pour les pesticides et les métaux lourds. C'est pas évident d'être une entreprise de la bio, il y a une très grosse barrière à l'entrée sur le sourcing.
0: Il y avait le Yogiti classique, donc là c'était simplement le thé aux épices, un peu comme le chai, c'est ça qu'on retrouve en Inde, mais après ça s'est vraiment développé et de plus en plus de pays ont commencé à importer des épices avec ce cahier des charges, tu parlais de sourcing, toujours essayer de trouver des produits ou des choses qui sont produites en bio.
1: Oui, alors ensuite, dans les années 90, on a développé tout un tas de recettes médicinales ayurvédiques qui sont indiennes, mais paradoxalement, comme l'Inde s'est très polluée, l'Inde n'était absolument pas orientée à l'agriculture bio, il y a pratiquement aucune épice qui venait d'Inde. On a lancé des projets en Indonésie avec Thomas Flick, c'était le début du fair trade. Le gouvernement indien, ça c'était au début des années 90, lui était très favorable à l'agriculture bio, alors que le gouvernement indien ne voulait pas en entendre parler. Voilà, donc on avait développé des choses pour la cannelle et le gingembre en Indonésie. Il y avait aussi une histoire d'érosion du sol, de reforestation avec nos cultures d'épices. Donc aujourd'hui, on doit prendre plus de la moitié de la production de cardamome bio mondiale. Donc ça vient plutôt d'Amérique du Sud, centrale, quoi, Guatemala. Voilà, il y a aussi des plantes qui viennent d'Europe, hein, d'ailleurs, hein, d'Autriche, d'Allemagne, de France. Il n'y a pas que des plantes exotiques.
0: Ce que je trouve super intéressant, étonnant aussi, c'est que donc Yogiti est devenu une grosse machine aujourd'hui, avec des capitaux, avec des quantités de thé vendues un peu partout en Europe. Et c'est Atma Singh, hein, qui est plus ou moins à l'origine, donc vous. Et vous êtes là ce soir à le servir. Comment ça se fait que ce soit vous, un des fondateurs, qui soyez là sur une soirée à Saint-Etienne pour servir le thé et l'offrir?
1: Alors moi, je ne suis pas du tout le fondateur. Hein. C'est les gens qui ont fondé la marque Yogiti. Ce sont les hippies qui ont une dizaine d'années plus que moi. Moi, je suis fondateur de ce qui s'est passé en France. Et effectivement, sur l'Europe, je suis le dernier des yogis en activité parce que au niveau ressources humaines, à Hambourg, on a dû embaucher des gens compétents, un comptable compétent. Bon, on ne trouve pas toujours un comptable qui fait du yoga. Le directeur commercial, c'est quelqu'un de très compétent, mais il vient de Unilever. Voilà. Et ainsi de suite. La responsable marketing, elle vient de Smarties, Sonia. Voilà. Donc, comment je sers le thé ce soir? Parce que j'ai toujours fait ça et j'en prends un grand plaisir. Alors, toute la journée, j'ai fait du juridique, du tableur Excel, de la gestion d'entreprise. Mais le week-end, j'adore servir le thé. Et les sikhs, comme je vous l'ai dit, ils servent la nourriture gratuitement aux autres. Donc, ça fait partie de la tradition d'offrir le Yogiti. Et c'est ce qui a fait le succès du Yogiti. Hein. On sert ça dans tout un tas d'événements. J'ai servi énormément dans des manifestations spirituelles, notamment quand Saint-Etienne Dalai Lama venait. que ce soit en France ou en Italie. On le sert dans beaucoup de manifestations sportives l'hiver, parce que l'hiver il fait froid, il faut une boisson chaude. Donc on est très très implanté dans le milieu des sportifs. Voilà, et puis le film Sadhu, bon ben voilà, ça vient d'Inde. C'était tout un naturel de venir servir ce soir.
0: Quand on prend son tea bag, son sachet de thé Yogi Tea, il y a une phrase qui est notée dessus. Comment est née cette idée et quel type de phrase on pouvoir trouver? J'aimerais que vous en citiez quelques-unes.
1: Alors, toutes ces phrases, elles sont extraites des enseignements de Yogi Bhajan, qui était notre professeur de yoga, qui était quelqu'un qui parlait beaucoup, qui avait un verbe pas possible, qui avait toujours ces phrases qui construisait avec des jeux de mots. Bon, la plus célèbre, je vais la dire en anglais, « If you don't see God in all, you don't see God at all. » Donc, si tu ne vois pas Dieu dans tous, tu ne vois pas Dieu du tout. Donc, il faut bien comprendre que Dieu est partout, et y compris dans le collègue de travail qui vous agace, c'est la même âme, ça aurait pu être vous, c'est lui, enfin voilà. Donc ça, c'en est une qui est très célèbre. Y en a plein, je peux vous en citer une autre. When there is love, there is no question. Donc quand il y a de l'amour, il n'y a pas de question. Donc quelqu'un qui vous demande de manière émotionnelle, est-ce que tu m'aimes? Bon, enfin, c'est qu'il y a un problème.
0: Et donc sur chaque paquet de chaque sachet de thé, on retrouve une phrase.
1: On avait mis ça un peu comme ça. Sur les paquets de Yogi Tea, il y a des exercices de yoga. Et sur les petites étiquettes, il y avait ces phrases de Yogi Bhajan. Bon, on avait mis ça comme ça, mais c'est vraiment devenu maintenant notre marque de fabrique. Les gens achètent le thé pour ça, en fait, à cause de ces petites phrases. C'est amusant.
0: Je vais peut-être revenir à cette phrase. If you don't see God in all, you don't see God at all.
1: Voilà.
0: What is God? Qu'est-ce que c'est Dieu? Qui est Dieu?
1: Quand on parle de Dieu, il y a tout de suite la religion qui arrive derrière. Mais nous, c'est pas du tout ça. Le problème, c'est que les gens, justement, ils se sont mis une religion entre eux et Dieu. Alors qu'en fait, Dieu, c'est vous. Et il faut vous connecter à votre propre infini et vous allez trouver Dieu. Voilà. De toute façon, toute la littérature, c'est plein d'histoires de gens qui vont chercher Dieu, chercher la conquête du Graal, hein, c'est tout ça. Enfin, voilà. Et pour finalement s'apercevoir que Dieu est en eux et qu'ils ont cavalé pour rien.
0: Et on va terminer par une dernière phrase que vous aimez bien. Une phrase que vous avez envie de partager avec nous.
1: On va rester sur de l'amour, hein, ça fait plaisir, toujours plaisir aux gens. Il y en avait une autre, love for no reason. Aimer sans aucune raison, sans aucun intérêt. Voilà.
0: Merci beaucoup.
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1: Au cœur du temps. Thierry Piel, 9 juin 68, Néron met fin à ses jours. Chers auditeurs, bonjour. Eh bien, nous allons aborder un règne assez fameux, un règne sulfureux, celui de l'empereur Néron, peut-être un des plus connus, des plus célèbres des empereurs romains. Il a régné de 54 à 68, nous sommes après Jésus-Christ, bien sûr. Et s'il est connu, eh bien, c'est plutôt pour des mauvaises que plutôt des bonnes choses. Il faut bien le reconnaître, colle à l'image de cet empereur, effectivement, toute une série de turpitudes qui ont fini par en faire une sorte d'archétype du tyran. Alors, pour démarrer sur ce personnage, il faut rappeler que Néron s'appelait de son vrai nom Lucius Domitius Aenobarbus. Son papa s'appelait Cneius Domitius Aenobarbus, d'où il tire son nom. Notez que le surnom Aenobarbus veut dire barbe rousse. Les Romains aimaient bien donner des surnoms, ça faisait partie des traditions. Il y avait trois noms, le prénom, le nom et le surnom officiel. Et donc le surnom parfois est un trait de caractère de tel ou tel ancêtre. Et en l'occurrence, c'est un signe distinctif, car en effet, nous savons que Néron avait des taches de rousseur et que, en effet, il avait une chevelure et une barbe qui tendaient vers la couleur rousse, donc un trait, je veux dire, un héritage génétique de toute évidence. Alors, son papa n'est pas n'importe qui. Si on remonte dans sa généalogie, c'est une famille romaine extrêmement prestigieuse, de l'aristocratie romaine, de la noblesse romaine, et si on va plus loin, on se rend compte qu'il était le petit-neveu de l'empereur Auguste, donc du premier empereur romain. Mais encore mieux, du côté de sa maman. La maman de Néron, c'est Agrippine la Jeune. Et là, on a quelqu'un qui descend vraiment en ligne directe de l'empereur Auguste, via la fille de l'empereur Auguste, Julie, donc quelqu'un qui était, on peut dire, qui faisait partie de cette dynastie qui avait pris en main le destin de Rome depuis que Octavien, devenu l'empereur Auguste en 27 avant Jésus-Christ, avait d'une part mis fin aux guerres civiles qui avaient ensanglanté la vie politique romaine au 1er siècle avant Jésus-Christ et avait établi, si je puis dire, un nouveau régime qu'on appelle un peu à tort l'Empire romain, parce que l'Empire il existe déjà territorialement, mais ce qu'il faudrait appeler en fait le Principat, dans lequel en fait Auguste était, on va dire, une sorte de super magistrat, mais dont les pouvoirs et l'autorité étaient tels que qu'il était finalement une sorte de quasi-monarque. Mais ça ne se disait pas dans cet empire romain qui n'aimait pas les royautés et qui avait voulu conserver, je dirais, la fiction d'une république. Donc Néron appartient en fait à ce lignage. Pour être précis, il sera même le cinquième empereur, et le dernier d'ailleurs, de cette dynastie julio-claudienne. Alors pour tout dire, Néron est né en 37 à Antium. C'est une ville située au sud de Rome, sur la côte tyrrhénienne. Et d'ailleurs, si vous vous rendez aujourd'hui à Antium, qui s'appelle aujourd'hui Anzio, eh bien, vous verrez sur la place, une des places principales de la ville, une statue de Néron. On a voulu honorer ce personnage, ce qui d'ailleurs est assez paradoxal, puisque je viens de vous dire à l'instant qu'il n'avait pas une très bonne réputation, mais vous voyez, les choses ont fini par un peu évoluer, et il est vrai que depuis, on va dire, quelques décennies, il connaît une certaine réhabilitation, en partie, nous le verrons, justifiée. Donc Néron est né en 37, et pour tout dire, il n'était pas écrit qu'il serait un jour devenu empereur. Au départ, en effet, cette dynastie julio-claudienne possède, je dirais, un lignage abondant, et Néron est loin d'être le premier dans l'ordre de succession. Mais voilà, outre les morts naturelles, il faut reconnaître que l'histoire de cette dynastie est une histoire assez ensanglantée, avec beaucoup de règlements de comptes. Et d'ailleurs, dans ces règlements de comptes, sa maman, Agrippine la Jeune, va jouer un rôle important. Agrippine la Jeune, en fait, était la sœur de l'empereur Caligula, donc le troisième empereur Julio-Claudien. Et après l'assassinat de ce dernier, en 41, elle va réussir, grâce à son entregent, à se rapprocher du nouvel empereur, qui n'est autre que son oncle Claude, oncle dont elle va finir par obtenir qu'il se marie avec elle. Et d'ailleurs, notez au passage que les problèmes effectivement de succession au sein de cette dynastie sont liés aussi au fait que l'on y a pratiqué souvent des mariages consanguins, ce qui n'a probablement pas arrangé la psychologie ou l'état mental, d'équilibre mental de certains de ces rejetons. Ce fut le cas de Caligula, hein, qui a eu un règne, on va dire, assez heurté, et Néron fait partie, quelque part, de cette catégorie. Aujourd'hui, on considère que probablement Néron devait être quelqu'un de bipolaire, ce qui explique donc certains de ses travers, mais ce qui n'en fait pas pour autant un fou ou un tyran absolu, comme certains ont voulu le laisser croire, principalement ceux qui, après sa mort, ont tenté effectivement de démolir son image, sa réputation. Mais nous verrons que, eh bien, il y avait finalement pas uniquement ce son de cloche, et que d'autres, par contre, ont conservé de Néron un souvenir justement qui n'est pas aussi négatif, ce qui montre bien que les choses n'étaient pas aussi tranchées. Alors, peu importe, ce qu'il faut retenir, évidemment, c'est que en 49, donc, sous le règne de l'empereur Claude, donc le prédécesseur de Néron, eh bien, Agrippine la Jeune avait réussi à épouser, à devenir la quatrième épouse de Claude. Alors, Claude avait eu déjà des enfants. Il avait des héritiers, entre autres, de sa troisième épouse, la fameuse Messaline. Et parmi ses enfants, donc, il y avait entre autres un fils qui s'appelle Britannicus. Et a priori, c'est lui qui aurait normalement dû succéder à Néron, à Claude. Mais en fait, Agrippine va s'arranger pour tenter de faire glisser le fils qu'elle avait eu donc, de son précédent mari, d'un de ses précédents maris, donc Domitius Aenobarbus, qui était lui disparu depuis longtemps, mort depuis longtemps, elle s'était d'ailleurs remariée avant d'épouser Claude, donc Claude était son troisième époux, et de placer donc Néron en bonne position. Et en effet, dès 51, Néron est célébré comme prince de la jeunesse. Néron a un avantage sur Britannicus, c'est qu'il est un peu plus âgé. Donc, quelque part, en vue de la succession de Claude, peut-être cela pourrait être évidemment un atout indéniable. Nouvelle étape franchie en 53, lorsque Néron épouse Octavie. Qui est Octavie ? Octavie, c'est la sœur de Britannicus. Ce qui donc, par ce mariage, rapproche encore un peu plus Néron d'une possible accession au pouvoir. Mais rien ne nous dit qu'au final, Claude aurait fait de Néron son héritier. Ce qui va finalement régler la question, c'est la mort prématurée de Claude, qui meurt donc en 54. Alors, une rumeur a laissé entendre que sa mort n'était pas si naturelle que cela et que son épouse Agrippine avait peut-être mis des champignons qui n'étaient peut-être pas tout à fait comestibles dans le dernier plat qu'il prit et qui, visiblement, lui coûta la vie. Mais qu'il s'agisse de ragoût ou non, la disparition de Claude, qui était déjà âgé à cette époque, effectivement, va ouvrir un boulevard à Néron qui, en effet, en 54, devient le nouvel empereur de Rome.

Eh bien, vous êtes toujours sur E-Radio, au cœur du temps, et nous parlons de l'empereur Néron. Alors, vous venez d'entendre, en fait, une musique de film, le film Covadis, un grand péplum de 1951, réalisé par Mervyn Leroy. Covadis, qui est tiré d'ailleurs d'un roman, d'un romancier polonais, Henryk Sienkiewicz, qui a eu d'ailleurs prix Nobel de littérature pour cette œuvre en 1905, et qui raconte, en fait, les persécutions chrétiennes qui ont eu cours sous le règne de Néron en 64, à la suite de l'incendie de Rome. Nous allons y revenir. Musique composée par des grands compositeurs hollywoodiens, Miklos Rosa, effectivement. Donc, film que je recommande, ne serait-ce que pour la prestation de l'acteur Peter Ustinov, qui joue un Néron truculent, en fait ridicule, car en effet, je l'ai dit, Néron n'a pas très bonne presse dans la littérature romaine et sa postérité n'a pas été très très positive. Pourquoi cela ? Eh bien, en fait, pour tout dire, l'avènement de Néron en 54, celui d'un jeune homme, hein, il est très très jeune encore à cette époque, effectivement, il a 16 ans, eh bien, commence plutôt bien, car les historiens considèrent que les 5 premières années du règne de Néron, ce qu'ils appellent le quinquennium néronianum, ont été de bonnes années. On signale qu'il est entouré d'hommes politiques de qualité, je pense entre autres ici à son préfet du prétoire, Burrus, je pense à Sénèque, le grand philosophe Sénèque, qui a été son précepteur, et il vit aussi un peu dans l'ombre de sa maman, Agrippine la Jeune, dont nous avons vu qu'elle a joué un rôle important dans sa promotion sur le trône impérial. Alors certes, dès 55, disparaît celui qui aurait pu lui faire de l'ombre, Britannicus, son demi-frère. Bien évidemment, comme par la suite on va faire de Néron un tyran et un monstre, on a considéré qu'il était responsable de sa mort, soit lui, soit Agrippine, mais même s'il meurt en 55, il est possible qu'il soit mort en fait pour de toute autre raison, et il n'est pas obligatoire de convoquer un assassinat. Quoi qu'il en soit, le tournant, le moment où Néron aurait, je dirais, on dirait aujourd'hui pété les plombs, c'est 59. Ça correspond en fait à la mort d'Agrippine, à la mort de sa maman, mais qu'il aurait assassiné. Et ça, par contre, c'est beaucoup plus plausible. En effet, il semble qu'il ait saboté le navire de sa maman. Il se trouvait à ce moment-là en séjour sur le golfe de Naples, qui est un peu la côte d'Azur des Romains. Et la résidence qu'occupait Agrippine était distante de celle de son fils. Et c'est donc effectivement au retour d'une petite sauterie organisée par Néron dans sa résidence de Baïès en effet, le bateau d'Agrippine aurait sombré. Mais pas de chance, elle savait nager, visiblement, et elle a réussi à regagner le rivage. Et donc, voyant son coup manqué, Néron envoie des troupes, des soldats pour assassiner sa maman. Et on a considéré que cette mort d'Agrippine avait été un peu un tournant, puisque, ayant perdu ce repère, si je puis dire, maternel, il s'en serait donné à cœur joie et se serait livré à toutes sortes de turpitudes. Alors, turpitudes, en fait, dont on se rend compte qu'elles rentrent dans le catalogue d'une sorte d'archétype du tyran. Donc, on va l'accuser, bien sûr, de relations incestueuses, déjà. On va dire qu'il avait eu des relations incestueuses avec sa mère, évidemment. Comme il va rapidement se détacher de son épouse Octavie pour convoler avec une nouvelle épouse, la fameuse Poppée, période 62, et que cette Octavie va être exilée et qu'elle va être probablement, là c'est possible effectivement, assassinée à la demande de Néron, cela va rajouter un petit peu à cette dimension. Mais surtout, ce que l'on reproche à Néron, c'est son comportement. Comportement de lusion, il chante, il danse, il se trémousse. Bref, il a un comportement qui n'est pas correct, qui bien sûr est tout à fait aux antipodes de ce que l'on attend d'un chef d'État digne de ce nom. J'ajoute par ailleurs à cela, bien sûr, ses turpitudes sexuelles, entre autres homosexuelles, mais attention, l'homosexualité n'est pas un problème chez les Romains. Ce qui est un problème, c'est si vous êtes le soumis. Alors, effectivement, on nous raconte que, évidemment, Néron se travestit en femme, effectivement, et qu'il est celui donc qui est effectivement dominé. Et ça, par contre, c'est très mal vu, surtout quand on est empereur romain. Donc, en fait, Néron apparaît quelque part comme un personnage, je dirais, hors norme et contre nature. Ça, c'est ce que la littérature romaine, donc entendons par là de l'aristocratie romaine, parce que seuls les aristocrates écrivent en fait, a laissé. Mais là-dessus va s'ajouter la double peine. En 64 a lieu un terrible incendie qui ravage la ville de Rome, dont certains accuseront Néron. Bon, il va de soi que c'est pas lui qui a mis le feu, effectivement, à la ville. Mais par contre, ce qui est vrai, c'est qu'il y a eu des boucs émissaires qui ont été à ce moment-là, je dirais, arrêtés,
et ensuite exécutés dans des conditions atroces, ce sont les chrétiens. Effectivement, c'est la première persécution chrétienne. Et bien sûr, les chrétiens, par la suite, vont faire de Néron le premier persécuteur. Alors, soyons très clairs, je crois que Néron ne savait pas très bien ce qu'était un chrétien, que nous sommes effectivement dans un phénomène de bouc émissaire, et que Néron a eu cette malchance, si je puis dire, eh bien, que son règne coïncide avec cette première persécution attestée de chrétiens, si bien que toute la littérature chrétienne va lui tomber sur le dos, faisant de Néron un quasi antéchrist. Donc bref, double peine, mal vu par les sources païennes, mal vu par les sources chrétiennes. Mais si on retire tout cela, il y a bien sûr le point important, qui reste quand même celui de la politique de Néron. Or, le règne de Néron est un règne qui connaît des hauts et des bas, mais qui, dans l'ensemble, n'est pas négatif, loin de là. Il remporte quelques succès, mitigés, il est vrai, en Orient. Il met fin à une révolte importante survenue dans la province de Bretagne, donc l'Angleterre actuelle, en 61. Et donc, grosso modo, disons que l'Empire se porte bien. Autre élément aussi qui a joué beaucoup, c'est qu'à la suite de l'incendie de Rome, il en a profité pour construire une magnifique résidence, sa fameuse Domus Aurea. C'est-à-dire qu'en fait, on l'a accusé d'avoir profité de l'incendie comme un vulgaire spéculateur immobilier pour construire une résidence à sa seule convenance. Or, il y a de cela, il y a derrière tout cela, bien sûr, des accusations qui sont exagérées. En fait, cette résidence, même si elle occupait une vaste partie du territoire, du sol de la ville de Rome, était en fait un palais, ni plus ni moins, qui correspondait bien aussi à une évolution de l'Empire romain, qui, même s'il ne se prétend pas être une monarchie, accueillait ou devait accueillir de plus en plus eh bien, ce qui devait être le cadre d'un véritable souverain et de son administration. Et c'est en cela que cette Domus Aurea trouvait tout à fait sa raison d'être, évidemment, dans ce vaste chantier. Mais on en a fait eh bien, l'exemple type d'une privatisation en fait, par Néron, de l'espace public, et de cela aussi, on lui en a tenu rigueur. Donc on se rend compte, évidemment, qu'il y a eu une sorte de relecture, une sorte de décodage, ou de recodage, faudrait-il dire, de toute son œuvre, au filtre, ou selon le filtre, effectivement, de cette accusation en tyrannie, qui a fait que l'on a gommé, en fait, eh bien, ce qui correspond finalement à un règne, somme toute, qui est loin d'avoir été, je dirais, infamant, et un règne plutôt, je dirais, favorable dans la longue histoire de l'Empire romain.

Vous êtes toujours sur E-Radio, au cœur du temps, nous parlons de Néron et vous venez d'entendre l'ouverture d'un opéra de Claudio Monteverdi, écrit en 1642, composé en 1642, Le couronnement de Poppée, donc qui a été la deuxième épouse de Néron. Alors, le règne de Néron se termine en fait dans une ambiance de conjuration, de complot, ce qui bien sûr entraîne, je dirais, une spirale terrible, celle de la répression qui elle-même est suivie d'autres contestations. Et finalement, le règne de Néron se termine avec, petit à petit, bien des révoltes, et entre autres la révolte du gouverneur d'Afrique, Licinius Macaire, qui coupe les approvisionnements en blé de Rome, créant bien sûr un mécontentement dans la capitale impériale, mécontentement dont bien sûr Néron est victime. Mais d'autres gouverneurs se soulèvent en Afrique, en Gaule, et petit à petit l'étau se resserre. Tant et si bien que le Sénat de Rome finit par voter la destitution de Néron. Néron aurait pu résister. Mais ce n'était pas un homme de caractère. En fait,

0: phonérons apparaîtront. De la même manière également que, nous dit-on, des Romains, après sa mort, venaient fleurir régulièrement sa tombe au nord du Champ de Mars à Rome. Tout cela nous montre bien que Néron n'était pas forcément perçu négativement par tous. En fait, c'est une élite aristocratique qui a voulu, a posteriori, faire de Néron l'anti-empereur pour mettre en valeur une autre dynastie, arrivée au pouvoir au IIe siècle, celle des Antonins, qui par excellence était la bonne dynastie. Donc Néron devient une sorte de contre-exemple, d'une certaine façon, et c'est de là qu'est née, bien sûr, en grande partie, sa légende noire, en tout cas dans sa version païenne. Pour le reste, il faudra attendre la Renaissance pour que cet empereur artiste connaisse à nouveau une certaine réhabilitation auprès, bien sûr, des élites européennes. Mais le mal était fait, et il est vrai que Néron restera quand même pendant très longtemps une sorte de, bien sûr, d'anti-monarque par excellence. La prochaine fois, eh bien, nous nous retrouverons pour parler de Clovis.
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0: Je m'appelle Kyun, je suis née en Corée du Sud, j'ai été adoptée. Mon prénom représente bien ma quête identitaire. Je ne sais pas comment le prononcer. Kyun? Kyung, comme je l'entends ici en Belgique? Ou alors Kyung, comme je crois qu'on le prononce en Corée? Vers 26 ans, je découvre l'art du conte, l'art de raconter des histoires sur scène à un public. Je décide d'en faire mon métier. Très vite, j'ai envie de partager une partie de mon histoire. Mais pour en dire quoi? Les années passent. Au bout d'un moment, j'ai besoin de discuter avec une personne qui partage les mêmes origines que moi et qui connaît l'histoire de l'adoption internationale en Corée. C'est comme ça que je discute d'abord avec Kimura Biol Lemoine.
1: Je me considère personne non genrée, d'origine coréano-japonaise, adoptée en Belgique en 1969 et artiste activiste, et maintenant avec mon âge bien avancé, archiviste.
0: En 1991, Kimura crée en Belgique l'association EKL, Euro Korean League. Deux ans plus tard, Yael part en Corée pour fonder une branche coréenne, EKL Korea. Yael fait aussi des recherches pour les personnes adoptées sur leur famille biologique. Et bien plus encore.
1: En Corée, c'est une société confucianiste. La garde de l'enfant est au père, pas à la mère. Le fait que la mère n'a pas de registre familial personnel, elle appartient à un homme, souvent à son père, ou après son père, c'est le mari. Et si le mari est mort, à son fils ou à un oncle ou à un frère. C'est pour ça que les mères, même si elles voulaient garder leur enfant, elles ne pouvaient pas inscrire un enfant sur le registre d'un autre homme. C'est pour ça qu'il y a eu beaucoup d'adoptions internationales. Avec des groupes d'activistes coréens, on s'est battu pour qu'elles aient un registre personnel. À partir du moment où elles ont eu le registre personnel, je pense que c'était en 2005 ou 2008, les adoptions internationales en provenance de Corée ont diminué drastiquement.
0: Kimura me fait prendre conscience que l'adoption internationale et interraciale recouvre des réalités multiples et variées. Elle dépasse le niveau individuel, les actes de tendresse, d'amour, le mal-être ou les violences. Il s'agit d'un système. Qu'en pensent d'autres Coréennes adoptées? Et quelles sont leurs histoires? J'envoie quelques messages et quelques jours plus tard, je rencontre Mélanie. On est toutes les deux nées dans les années 80, elle est un peu plus jeune que moi.
2: J'ai été adoptée à 7 mois par des Wallons. Et voilà, j'ai un frère d'origine bolivienne qui a 6 ans en plus que moi. Enfin, moi, je ne le savais pas. Je pensais que toute ma famille était morte et que c'était pour ça que j'avais été adoptée. Ce n'est pas ma famille adoptive qui m'a menti, mais c'est juste qu'en tant qu'enfant, je me suis créé ça comme histoire. Et donc, j'ai grandi avec cette histoire. Je ne me suis jamais trop posé de questions sur mes origines ni ma famille biologique. J'avais pas une envie très forte de les retrouver ou... J'ai appris plus tard, après les avoir retrouvés, que mes parents avaient été séparés parce que mon père a dû aller en prison pendant un an. Du coup, ma mère a été seule avec ses deux filles, plus moi qui allais arriver. Et ils n'avaient pas beaucoup d'argent, donc ils ont décidé de me placer dans un orphelinat. Enfin, je ne sais pas comment ça s'appelle exactement, mais en tout cas, c'était temporaire, quoi. Ils voulaient me récupérer, donc le temps qu'ils se rétablissent financièrement. Quand ils ont voulu me récupérer, j'étais plus là parce qu'on m'avait donné en adoption, quoi.
0: T'as été adoptée contre leur gré ?
2: Oui, bien sûr, mais ça arrive souvent dans les adoptions. C'est du vol d'enfants, quoi, souvent.
1: Oui, ça c'est sûr, il y a des vols d'enfants. Et en fait, plus de 1000 recherches maintenant, je pense. Et en ayant trouvé au moins 300-350 familles, on s'est rendu compte que dans le discours des papiers d'adoption et le discours réel des parents biologiques, il y a vraiment beaucoup de changements d'histoire.
0: Peu de temps après, je me rends chez Alexandra. Sa sœur jumelle, Laetitia, est déjà là. Elles se ressemblent énormément. Et elles sont très complices. Ça me rappelle que petite, je rêvais d'avoir une sœur jumelle.
3: Ma sœur jumelle et moi, Laetitia, on a été adoptées quand on était bébé. Donc on est restés toujours ensemble. On est arrivés en Belgique, on avait 9 mois. On ne s'est pas posé trop de questions par rapport à notre adoption. Moi, je me sentais belge. Je savais qu'un jour, j'irais peut-être en Corée visiter, voir mon pays natal, mais... Voilà, la vie continuait, j'ai fait mes études, pas trop de questions, on va dire ça comme ça.
0: Enfin, j'ai l'occasion de discuter avec Aude. Alexandra et Laetitia sont arrivées dans le milieu des années 70. Aude, elle, fait encore partie d'une autre génération.
4: J'ai été adoptée en 1969 et je suis née en mai 68. Mes parents n'avaient pas d'enfants, étaient touchés par la guerre au Vietnam et voulaient adopter une petite fille vietnamienne. Donc la petite fille vietnamienne, normalement tout était lancé, s'appelait aussi Aude l'Espagnard, normalement. Et puis ils ont arrêté les adoptions et on dit mais c'est pas grave, en fait nous avons des Indiens et des Coréens, c'est nouveau. Donc mes parents disent ouh, Indien c'est un peu foncé. Coréens, c'est l'Asie, ils sont intelligents, travailleurs et tout ça, et voilà. En 3 mois de temps, Aude l'Espagnard vietnamienne s'est transformée en Aude l'Espagnard coréenne. Dans mon temps, il n'y avait pas d'affectivité. Enfin, je veux dire, dans les Coréens que je connais, de mon âge, de ma tranche d'âge, il n'y avait pas tellement d'affectivité. C'est venu un peu plus tard dans les adoptions. Les gens rendaient service à des pauvres petits-enfants. Je pense que les parents adoptifs étaient remerciés de leur bonté. Ils avaient fait une bonne action.
0: Toutes les quatre me partagent leur histoire. Je leur partage la mienne. Je suis arrivée en Belgique à l'âge de 4 mois et demi. À l'aéroport, ma maman m'a presque arrachée à l'homme qui me tenait dans ses bras. Elle m'a blottie contre son cœur, elle a posé un baiser sur mon front et elle a dit « Oh, c'est moi, c'est ta maman, hein ?» Et aux gens qui lui demandaient si elle savait ce qui était arrivé à ma vraie maman, elle leur répondait avec son bel accent bruxellois « Mais elle est là, devant vous, sa vraie maman !» C'était une femme petite, maladroite. Elle riait volontiers et elle avait un grand cœur. Directement, elle m'a aimée, comme si j'étais sortie de son ventre. Je l'avais faite mère. C'était ma petite maman. Pourtant, ce n'était pas si simple. Quelques jours après mon arrivée, mes parents m'ont amenée chez leur médecin de famille. Elle ne réagit pas quand on l'appelle. On a peur qu'elle soit sourde. Regardez. Kyun, Kyun, voyez ? Le médecin a frappé dans ses mains. J'ai pleuré. Il leur a simplement expliqué que je ne reconnaissais pas les sons de la langue française.
4: J'étais en pouponnière, j'ai été voir les bébés qui allaient être adoptés. Je me dis qu'il y a aussi un contact qui va se faire avec les bébés entre coréens et blancs. Ils entendent parler coréen et puis d'un coup, ils entendent parler une autre langue, ils voient une autre tête.
0: J'étais enfant unique. J'avais des caisses et des caisses de jouets, de poupées, de peluches. Tous les vendredis soirs, on mangeait des frites. Et le samedi matin, je regardais le Club Dorothée. J'adorais aller à l'école, retrouver mes copines. Pourtant, adolescente, je me sentais souvent seule, même quand je n'étais pas. Le soir, je me tournais et me retournais dans mon lit. J'arrivais pas à m'endormir. J'avais un vide en moi, une sorte d'angoisse constante.
2: En Corée, j'ai été sur un bateau avec ma petite sœur, parce que moi j'aime être sur l'eau, j'aime bien les bateaux, et donc j'ai dit, allez, on va faire une promenade en bateau. Et je m'étais couchée sur le bateau, et là j'ai eu, je sais pas, c'est comme si ma grand-mère ou quelqu'un me disait, mais en fait, mais pourquoi, comment ça se fait que tu as toujours cru que tu étais une merde? C'était en mode, mais n'importe quoi. Et ouais, j'ai commencé à pleurer. C'était... Je crois que nos fils, que le fait d'être abandonné, ça inculque qu'on est d'une moins bonne qualité.
4: Ce que j'ai constaté, c'est qu'à chaque fois que, même en tombant très bas, je remonte comme un gnochi. Voilà. C'est plus ou moins l'impression que j'en ai. Par moments, ça me dépasse aussi parce que j'ai eu des trucs un peu durs et chaque fois je suis remontée. Mais je me dis que maintenant aussi, je remonterai quand même à la surface. Alors je pense aussi peut-être que si on est encore en vie, c'est qu'on a la force de pouvoir remonter, puisqu'il y en a beaucoup qui sont décédés quand même.
1: En Suède, par exemple, il y a eu des études psychologiques. L'étude, c'était parmi les adoptés, que ce soit les Suédois adoptés en Suède, les adoptés de couleur, adoptés tous par des blancs, évidemment, c'est le plus haut taux de suicide. Et parmi ces personnes de couleur, c'est les Coréens qui sont le plus haut taux de suicide.

0: Je me souviens que parfois, genre mon frère, il écoutait de la musique dans sa chambre. Je me couchais sur le lit avec lui et j'écoutais et je pleurais. Je savais pas pourquoi je pleurais. Pour moi aussi, c'est pas si simple d'exister. Je pense aussi que j'ai grandi avec la peur de déranger, de mal faire. C'est peut-être lié à l'adoption, hein. Je sais pas trop.
1: Je travaillais sur la thématique du trou. Sur toutes mes sculptures, mes installations, il y avait un trou. Est-ce que le trou était un trou conscient ou pas? Pas au départ. Oui, après. Je ne travaillais pas sur l'adoption à ce moment-là, quoi. Je travaillais sur le trou, en tridimension. Et donc, en parlant avec tous ces Coréens adoptés, ils parlaient de ce trou qu'ils avaient comblé, soit par l'alcool, soit par l'art.
2: Quand on est adopté, qu'on arrive seul dans une famille, c'est pas du tout la même chose que d'être à deux. Beaucoup d'amis nous ont parlé de la difficulté de pouvoir ressembler aux autres, mais nous, en plus, on était jumelles, on est arrivés à deux. On a vécu ça différemment puisqu'on avait déjà un miroir l'une et l'autre. Peut-être que le lien qui était coupé quand nos parents nous ont mis en adoption, ben, le lien, on l'avait entre nous.
3: Vers mes 20 ans, mes parents se sont séparés. J'allais voir ma maman toutes les semaines. Un jour, j'ai retrouvé en pleurs, confuse. J'ai vaguement compris que mon père voulait la faire chanter, qu'il menaçait de tout me révéler. Ma maman m'a donné une farde grise à rabat. C'était mon dossier d'adoption. Pendant tout ce temps, il était dans un coffre à la banque. Toutes mes interrogations me sont revenues en pleine figure. Il faut dire qu'à chaque fois que je posais une question à ma maman sur mon adoption, elle me disait qu'elle ne savait rien. Mais au fond de moi, je savais qu'elle me mentait. Est-ce que les autres parents, eux, disaient la vérité?
1: Mes parents m'avaient dit, quand j'étais petite, que mes parents étaient trop pauvres pour s'occuper de moi. Celle qui représentait l'adoption Terre des Hommes leur avait dit à ce moment-là c'était que c'était probablement des enfants de GI, mixtes, et qu'on m'avait trouvé dans une poubelle. Il faut sortir de l'état de déchet.
3: Sans un mot, j'ai pris le dossier. Je l'ai feuilleté. Du papier jauni dactylographié en coréen, des traductions en anglais, en français. Je cherchais quelque chose, mais je ne savais pas quoi. Je découvrais des bribes de vérité, comme mon nom complet, des informations médicales, la situation d'une famille d'accueil chez qui j'étais restée, l'âge de mes parents. Mais toutes ces questions-là, elles en ouvraient de nouvelles. Qui avait choisi mon prénom? Ma mère m'avait-elle tenue dans ses bras? Quelqu'un m'avait-il expliqué la situation? Ma maman pleurait, guettait ma réaction. Et puis j'ai lu. L'enfant est le premier-né des jumeaux et l'autre est de sexe masculin. J'ai fusillé ma mère du regard. Je le savais, j'ai un jumeau. Pourquoi tu m'as rien dit? Et là, elle m'a répondu en pleurs, sa fameuse petite phrase magique. « Oh, mais tu sais bien, c'est comme si t'étais sortie de mon ventre, hein ?» Celle qu'elle disait à chaque fois qu'elle ne savait pas quoi dire. Pourtant, en me disant ça, elle me coupait à nouveau de mes racines.
0: Ça les a beaucoup angoissés, surtout ma mère, parce que c'est comme si j'allais abandonner sa famille pour une autre famille et... Mais oui, j'ai pas du tout envie de me justifier, de commencer à rassurer, alors que je trouve que les parents adoptifs devraient quand même parfois se douter que les enfants adoptés ont envie de cultiver un lien à leur passé, quoi. Ouais, mes parents, je pense qu'ils ont vraiment voulu effacer mon passé. Bon, je leur en veux pas parce que ouais, c'est peut-être des peurs qui ont fait ça. C'est une immaturité émotionnelle, j'ai pas envie de devoir m'occuper de ça. Enfin, j'ai juste envie de m'occuper ma relation à ma famille coréenne. Et j'ai un peu de honte de parler de ma famille coréenne à ma famille belge, en fait. J'ai l'impression d'être une traîtresse, enfin de pas être fidèle à ma famille belge. C'est injuste que ce soit comme ça. J'ai un passé et c'est normal.
2: Après avoir vu nos parents pour de vrai, elle a posé plus de questions en se demandant si on ne regrettait pas de ne pas être resté là-bas, si on était heureuse de notre vie ici en Belgique.
4: Si on l'aimait autant, on a dû chaque fois la réconforter sur sa place de mère, si on l'aimait autant que nos parents coréens, alors que pour nous, c'est quand même notre première maman. Et nous, c'est l'inverse. Et à partir du moment où elles se sont rencontrées, on a eu un poids en moins et on était contents de vivre avec deux familles.

0: Après avoir été diplômée, j'ai trouvé un travail à Bruxelles. Avec une amie, on s'est trouvé un petit appartement. Une après-midi, il faisait beau, je suis sortie me promener. Je me suis retrouvée sur la Grand Place. Tout d'un coup, j'ai senti des petits tapotements sur mon épaule. J'ai sursauté. Un vieux monsieur me montrait du doigt une femme. Elle tenait en l'air un parapluie fermé avec un petit drapeau. Là. Bah, quoi là? Your group. Un peu plus loin, un groupe de Japonais. Hein? Mais je suis pas une touriste, moi.
1: Ce qui m'a vraiment super touchée, émue, là-bas, les enfants me regardaient comme ma fille me regarde. C'est-à-dire un regard normal, un regard d'enfant, sans curiosité, sans questionnement.
2: En Belgique, on nous demande quand même toujours comment ça se fait qu'on parle bien français, vous venez d'où, quelle est votre origine.
1: Ici, en Belgique, on nous regardait toujours, ma sœur et moi, un peu comme des bêtes curieuses.
2: Nous, on est très petites, pour la Belgique, on est même hors normes. C'est vrai que le sentiment d'appartenance et de ressembler physiquement, ça, je ne l'ai connu qu'en Corée. Physiquement, ça fait du bien de se sentir comme toutes les autres.
0: Ce soir-là, je me suis examinée devant le miroir. Je me voyais blanche avec de grands yeux, moi. Oui, j'étais asiatique, mais c'était un concept, ce qui me donnait une particularité en Belgique. Et en même temps, ça ne me rendait pas différente des autres. J'étais complètement sur les nerfs. J'ai tout raconté à ma coloc. Elle a ri. Allez, viens, la jaune. On va boire un verre. Ça va te faire du bien. Oh, c'est bon, fais pas cette tête-là. Il paraît que nous, les rousses, on sent mauvais. Alors.
3: L'identité, c'est aussi les images que les autres ont de toi et te renvoient à la tête. Fintok. Ou bien l'image, oui, qu'ils te renvoient, puisque eux te voient comme étranger, toi, tu te vois comme belge.
2: En Corée, tout le monde disait que j'étais belle et du coup, ça m'a aussi fait du bien. C'est un peu bête, mais quand tu vas dans une culture où c'est les autres critères de beauté, bah tu as une autre image de toi qui vient avec, quoi. Mais c'est ça, maintenant, je me trouve belle, mais après, ça dépend des jours. Hein. C'est surtout comment je me sens à l'intérieur qui compte. Donc, c'est ça qui va donner comment j'ai l'air à l'extérieur, je pense.
0: Presque 4 ans après avoir reçu mon dossier, je me suis décidée. J'ai écrit à l'agence d'adoption belge Sourire d'enfant. Bonjour, j'aimerais une photo de ma mère biologique et de mon frère jumeau. J'aimerais savoir ce que ma famille est devenue. L'agence m'a appelée, on a fixé rendez-vous.
4: Est-ce que du coup ta famille avait laissé des informations pour que tu puisses facilement les retrouver? Ce genre de choses
2: Oui, dans un dossier... Le dossier d'adoption, j'ai tous les noms et prénoms de mes parents, leur année de naissance. Je sais pas s'il y a la date complète, je pense pas. Il y a le nom de mes sœurs aussi. Mais je crois qu'il y a le nom de ma mère qui n'est pas juste, mais à part ça, tout est correct.
4: Et comment tu as retrouvé ta famille, du coup?
2: Sur Facebook, parce que j'ai appris que vers mes 21 ans, que j'avais une famille, en fait. Enfin, biologique. J'y suis allée un an après les avoir retrouvés sur Internet. Et pendant un an, j'ai étudié le coréen. Enfin, je me suis préparée, quoi. Et ouais, j'étais vachement excitée. Enfin, j'avais comme un sentiment d'être amoureuse, mais de mes sœurs, enfin, de ma famille, quoi, comme ça. Bon, après, il y a eu la désillusion lors de la rencontre. Enfin, parce qu'avec les écarts culturels, il y a eu des blessures, des incompréhensions. J'y suis retournée... je crois 11 ans plus tard, et après, là, j'ai senti vraiment qu'il y avait un lien familial.
3: J'ai pu regarder mon dossier, mais il était marqué « no record », donc je n'ai pas cherché, puisqu'il avait été adopté très tôt. J'étais venue à un an. Je faisais partie des premiers adoptés coréens. Les dossiers n'étaient pas très rangés, il n'y avait pas de traces... avec que des suppositions et des petites erreurs dans les dossiers, volontaires ou pas. Donc c'est difficile, les traces sont difficiles à suivre. Dans les années 80, c'était un peu mieux suivi. On parlait d'amour à ce moment-là.
0: Sourire d'enfant a fait les recherches pour moi. 2 mois plus tard, j'ai reçu un mail d'une assistante sociale. Elle me transférait une lettre de leur personne de contact là-bas. Cette personne travaillait pour le Social Welfare, l'agence d'adoption coréenne. Elle avait retrouvé ma mère. Mais personne n'était au courant de mon existence, et surtout pas mon frère jumeau. Ma mère était terrorisée à l'idée qu'ils l'apprennent. Pourtant, elle voulait avoir de mes nouvelles. L'assistante sociale demandait que j'envoie une photo et une lettre. Je les ai envoyées le jour même. 2 longues années ont passé. Je n'osais plus espérer de réponse. Un jour, j'ai reçu un mail avec 2 documents. Sur l'un, il y avait juste 2 mots en anglais traduits du coréen. Pardonne-moi. Sur l'autre, il y avait 2 photos. L'une avec un couple, l'autre avec un petit garçon. Mon regard s'est d'abord attardé sur la femme. Elle avait les cheveux coupés courts, noirs, épais. Un gros nez, des yeux tout petits. Je ne ressemblais pas beaucoup. Et le petit garçon, il devait avoir quoi? 5-6 ans? Mais quand j'ai vu son visage, c'était moi, exactement au même âge, comme si je m'étais dédoublée et que j'avais vécu une vie là-bas et que je m'en souvenais plus.
1: Voilà, on sait qu'on a des parents biologiques et on n'a pas d'image. On n'a pas d'image. Et là, voir à quel point il y avait des ressemblances physiques. Et c'est drôle puisque ma sœur et moi sommes vraies jumelles. On se ressemblait très très fort jusqu'à ce qu'on devienne adulte. Et puis après, on a un peu changé de look et il y a eu plus de différences. Et je ressemblais beaucoup plus à mon frère et à mon papa. Et ma sœur à ma maman, alors qu'on est vraies jumelles, c'était un peu incroyable.
0: Entre-temps, je m'étais mariée. Mon mari avait toujours voulu être papa. Moi aussi, je voulais être maman. Je voulais porter un enfant depuis longtemps, mais je trouvais toujours une excuse pour repousser. Tu disais que tu avais besoin de savoir avant d'être maman.
1: Oui, tout à fait.
0: Et toi, par contre, tu as déjà eu un enfant, tu avais eu un enfant avant, donc je me demandais un petit peu comment ça avait joué, tout ça. Enfin,
1: au fond de moi-même, j'avais l'impression que j'avais besoin de connaître la Corée avant la maternité. Même si je ne m'étais pas dit dans ma tête, tu dois aller en Corée, sinon tu ne seras jamais complète et tu n'auras pas d'enfant. Mais j'ai vécu la rencontre, les retrouvailles avec la famille. Et c'est quand même bien après que je suis devenue maman, c'est pas arrivé tout de suite. Donc voilà. 2006, la première rencontre. 2011, je suis devenue maman. Donc voilà, ça a pris du temps à la digestion.
2: Je ne sais pas si c'était plus facile à gérer. En tout cas, moi, dans mon cas, Sacha, il avait 2 ans et demi. Par contre, quand il est né en 2003, qu'on me l'a mis dans les bras, c'est comme si je vivais un flashback. Je me suis dit, tiens, notre maman en Corée, est-ce qu'elle a pu vivre la même chose?
0: De mon côté, 3 ans après avoir reçu les photos, j'ai eu ce qu'on appelle un accident. J'étais enceinte.

0: 2013. Je me suis mariée. Je t'envoie une photo. Pourrais-tu m'en dire plus sur mon histoire? J'ignore ce qui me pousse à te contacter. Je pense qu'il y a des questions auxquelles je veux répondre avant de fonder moi-même une famille, sereinement, avec celui que j'aime. Kyun. Et 6 mois plus tard, j'ai reçu une lettre.
1: 2013년 12월 27일 경은이에게 몇 년 전 내가 너의 소식을 들었을 때 너무 마음이 아파서 너에게 답장을 할 수가 없었다.
2: Cher Kyun Eun, il y a quelques années, quand j'ai eu tes nouvelles, j'étais très mal et je n'étais pas capable de donner une réponse. C'était si difficile. Je ne pouvais même pas me souvenir de ton nom. Ça a été une décision compliquée de prendre contact avec toi. Mais il n'y a pas un jour, durant ces années, où je n'ai pas pensé à toi. Il y a 29 ans, j'ai donné naissance à toi et ton frère jumeau. J'étais en mauvaise santé et je n'étais pas capable de vous élever tous les deux. Je t'ai fait une chose si terrible. Peut-être, maintenant, si c'est permis, je pourrais prononcer ton nom à voix haute.
1: Kyun
2: Eun.
1: Kyun
2: Kyun Eun.
1: 너를 키워준 부모님에게 너를 얼마나 잘 키워주셨는지.
2: S'il te plaît, dis à tes parents à quel point ils t'ont magnifiquement élevé. À quel point je suis reconnaissante envers eux.
1: Kyun
2: Kyun Eun.
1: «
2: J'aimerais rester en contact avec toi en échangeant des lettres, et c'est ce que veut toute ma famille ici. S'il te plaît, pardonne-moi. Maman. »
0: Il m'a bien fallu une semaine pour lui répondre. « Cher, ma chère, j'ai tant de questions. » Je veux te connaître maintenant. Je ressens un lien fort entre nous. Je t'ai déjà pardonné. Maintenant, il faut que tu te pardonnes toi-même. Pour toi, pour moi. C'est ce que je veux. J'imagine que ça doit être très difficile. Peut-être avec le temps. Kyun. On a continué à échanger. J'ai même reçu des lettres de mon frère jumeau, Dae-hee. Avec lui, je parlais de notre mère. Et petit à petit, le lien avec ma famille prenait forme. J'ai pu nommer ma mère « maman » et lui dire que je voulais la rencontrer. Et surtout que j'attendais un enfant. Voici ce qu'elle m'a répondu un an après ma première lettre.
2: Le 25 juillet 2014. Cher Kyun Eun, quand j'ai appris cette bonne nouvelle, j'étais heureuse. Mais je n'ai pu m'empêcher de me sentir coupable. Pendant les vacances traditionnelles en Corée, toute la famille se réunit et partage un repas. À chaque fois, tu te rappelles à moi dans ces moments. Et cela brise mon cœur. J'aime tellement le mot « maman » dans ta bouche. Je crois que nous pourrons nous rencontrer un jour. Maman.
0: Parallèlement, à de rares moments, je commençais à voir mes traits asiatiques dans le miroir. Petit à petit, mon esprit se rendait en Corée. À 30 ans, j'ai accouché d'une petite fille. L'accouchement a été difficile, césarienne sous anesthésie générale. Quand je me suis réveillée, je gardais ma petite serrée contre moi. Pourtant, c'était comme si elle était loin de moi.

0: comme si je ne réalisais pas qu'elle était sortie de mon ventre. Mais je devais l'aimer. Je devais être là pour elle, réparer les erreurs du passé.
1: La recherche a été faite quand j'étais enceinte, évidemment, de mon premier bébé, parce qu'à ce moment-là, je me dis « ah oui ». Ici, je suis très heureuse, vraiment, je suis vraiment très très très contente, mais je sais peut-être que ma mère, elle n'était pas contente du tout de m'avoir dans son ventre à ce moment-là, et j'ai commencé à y penser et à contacter quelqu'un qui s'occupait de post-adoption.
0: Je trouvais ça très difficile d'être mère. J'étais si fatiguée. J'avais si mal. Mais petit à petit, j'ai créé le lien avec ma fille et je l'ai aimée plus que tout au monde. C'est elle qui m'a donné l'envie d'être en vie. Une nuit, ses petits cris m'avaient à nouveau réveillée. Je l'ai prise dans mes bras, je l'ai allaitée. J'ai regardé Tété goulûment, se rendormir, rassasiée, apaisée. J'ai repensé à tous les moments qu'on avait vécu ensemble. J'ai repensé à une photo que j'avais reçue de ma mère là-bas en Corée. Et puis aussi à la photo de ma maman à l'aéroport de Zaventem avec moi dans ses bras. Et là, j'ai réalisé. Ma fille avait 4 mois et demi. Elle a eu ce que moi, je n'ai pas eu avec une mère. Et moi, j'ai eu ce qu'aucune de mes deux mamans n'a eu avec moi. C'est à ce moment-là que j'ai décidé d'aller en Corée.
2: En fait, j'ai été voir un spectacle de danse coréenne, une chorégraphe que j'aime bien, Eun Mi-han, on l'appelle ici. Et en fait, j'ai commencé à, je sais pas, comme si mon plexus solaire tremblait, enfin, mon ventre tremblait pendant le spectacle. J'étais triste, quoi. Enfin, il y avait plein d'émotions qui sortaient d'un coup. Et... Après, le lendemain, j'ai pleuré. Enfin, j'ai pleuré pendant 2-3 jours, je crois. Et j'étais comme dans une crise existentielle. Et je me sentais hyper paumée, vide comme ça, émotionnellement. Mais je savais pas pourquoi. Et je me suis dit, ouais, c'est un truc plus fort que moi qui a émergé. Donc, c'est peut-être mes ancêtres qui m'appellent. Et donc, c'est... ça m'émeut, pardon. Je m'attendais pas à être émue en parlant de ça. Je me suis dit, ah ben c'est que tu dois partir parce que enfin je dois y retourner, sinon ce serait pas aussi fort. J'ai décidé de renouer avec mes racines. Un coup de tête, quoi.
0: Pendant plusieurs mois, j'ai planifié notre voyage. On a décidé de partir 3 semaines en octobre. Notre fille aurait alors 20 mois. J'ai contacté Sourire d'enfant. Je leur ai demandé si l'association pouvait organiser un rendez-vous avec ma famille. Très vite, j'ai reçu une confirmation. Mon frère acceptait une rencontre. Elle se déroulerait dans les locaux du Social Welfare, avec un ou une interprète coréen-français. Une vraie chance. Et tout ça à titre gracieux. Il n'y avait qu'à transmettre une date. Tout s'est enchaîné, tout est allé très vite. Un petit peu comme si une partie de moi ne se rendait pas vraiment compte de ce qui se passait.
3: En 2006, tout s'est un petit peu resserré. Donc là, j'avais 30 ans. Oui, j'allais sur mes 31. Donc, je suis pianiste et musicienne. Avec un de mes anciens collègues, il était prévu qu'on aille jouer en Corée en récital de piano à 4 mains. Plus la date approchait, plus je me posais un petit peu plus de questions. Je me demandais comment ça allait être, comment j'allais découvrir le pays. Donc en sachant que j'allais partir en Corée, les autres Coréens adoptés nous ont aussi dit ce serait un petit peu dommage d'aller en Corée et de ne pas entreprendre de démarches. Sinon, avant ça, c'est vrai qu'on parlait de la Corée comme un pays qu'on allait certainement visiter, mais on n'a jamais eu l'initiative avant d'entreprendre des démarches biologiques. Jamais avant.
2: On l'a même fait un peu
3: comme un jeu, parce que les personnes qu'on a rencontrées nous ont dit bah, tous les dossiers ils ne vont pas aboutir, donc allez-y, lancez votre demande par écrit. Donc on l'a fait. Non, sans aucune attente, plus par jeu, mais seulement 3 semaines après, nous on a une réponse. Donc on n'était pas préparés du tout. On a su en quelques mois qu'on avait une famille, nos parents étaient toujours ensemble, un frère, une sœur. Tout c'était le choc, voilà, le choc. Presque trop rapide.
0: On atterrit à l'aéroport d'Incheon, tout près de Séoul. J'ai descendu les marches de l'avion l'une après l'autre. J'ai posé le pied sur le sol coréen et... rien.
4: Quand je suis rentrée en Corée, j'ai eu l'impression que... de manière olfactive, ça me rappelait quelque chose. Mais peut-être que c'était l'imagination, peut-être que c'était faux. Quoi. Je ne sais pas, on ne sait rien.
3: Ma sœur et moi, nous sommes arrivés quand on était bébés. J'avais aucun souvenir de la Corée, mais il y a toujours une couleur que j'ai adorée. C'est la couleur verte, la vert d'eau. Et cette couleur-là, je l'ai retrouvée dans les céladons, là-bas en Corée. Les céladons. Je me dis, allez, il y a quelque chose qui a parlé, alors que je ne le savais pas.
2: Ce qui est facile pour renouer à la culture, c'est la nourriture. C'est super bon, je trouve, mais c'est... Je sais pas ce que toi, tu penses de la nourriture coréenne.
5: Au début, j'ai trouvé ça dégueulasse, hein.
2: Ah ouais ?
5: Ah ouais, j'ai détesté, quoi. Je trouve ça vraiment pas bon.
2: Pour moi, c'est hyper sentimental, la nourriture, et du coup... Enfin, moi, une fois, j'ai été malade, j'étais toute triste, et j'ai commandé un plat coréen juste pour me consoler, quoi.
0: Moi, j'étais à l'affût de la moindre émotion, de la moindre sensation, d'une odeur, une couleur, quelque chose qui me rappelle un souvenir. Mais rien. Je me sentais oppressée. Il y avait dans Séoul un bruit constant, une agitation permanente. Et puis je regardais les passants du coin de l'œil. À un moment, j'ai dit à mon mari, « Dis, c'est bizarre, ils se ressemblent tous. Moi aussi, je suis comme ça. » Il a ri.
2: Rester en Corée, même pas juste le contact avec la famille, mais voir oui, tous les gens qui me ressemblent. Enfin, on se ressemble pas vraiment fort au final, mais je veux dire, on se ressemble plus entre nous qu'avec les Belges, par exemple. Et du coup, ben, ça fait que vraiment du bien, parce que je me sentais pas du tout dévisagée dans l'espace public. J'ai l'impression ouais, de rentrer dans le moule et que du coup, je dérange pas. Oui, je suis comme normal ou... Comment dire ? Acceptée, voilà, je suis acceptée, sans rien faire. Et donc ça, c'est vraiment quelque chose de fort. Ça, c'était assez révolutionnaire ouais, comme sensation.
0: Quelques jours plus tard, on est arrivé dans les bureaux du Social Welfare. J'avais la gorge serrée, l'estomac noué. Je faisais les 100 pas. Enfin, une femme est venue nous chercher. Elle a ouvert une porte, j'ai aperçu des visages, puis plus rien. Les larmes.
3: Déjà en rentrant dans les bureaux, je tremblais. J'étais déjà en larmes de savoir que c'était dans ces mêmes bureaux-là que 30 ans avant, mes parents étaient venus nous mettre en adoption. Et ma maman, quand elle m'a vue, ne pouvait plus me lâcher. C'était vraiment physique, elle avait besoin de me sentir et de savoir que j'étais là bien présente. Et la première chose qu'elle a dite, c'est « My baby ». Oula ! Donc la dernière fois qu'elle m'avait vue, c'était quelques jours après la naissance. Mes parents ont dû nous mettre en adoption. Là, elle me revoyait 30 ans après. C'était super fort, c'était vraiment indescriptible.
0: Je n'arrivais plus à m'arrêter de pleurer. En face de moi, il y avait 3 femmes. Je me demandais ce qu'elles faisaient là. L'interprète nous a présenté. Kyung Cha, Kyung Kwa, Kyung Mi, mes 3 sœurs aînées.
6: J'avais trois sœurs aînées. Trois sœurs aînées en plus de mon frère jumeau, Dehi. Il se tenait debout dans le fond de la pièce à côté d'un canapé. Dans le canapé, il y avait un couple âgé, le dos bien droit pourtant. Appa, Oma. Elle me dévisageait. Elle parlait tout bas en secouant la tête. Je cherchais son regard, mais à chaque fois elle détournait le sien. Kyung-cha, la plus âgée de mes sœurs, a dû le voir. Elle nous a fait nous lever, nous a poussés l'une contre l'autre. Et pour la première fois, j'ai senti le contact de ma mère. Son corps était dur comme de la pierre, ça m'a presque fait mal. Très vite, elle s'est dégagée, elle s'est rassise. Ils nous ont ensuite offert des cadeaux précieux et symboliques. Pour mon mari et moi, il y avait des alliances en or. Pour ma petite, le bracelet en or qu'on donne à la naissance. Il y avait même un cadeau pour ma maman. L'interprète a traduit que ce n'était pas grand-chose. Et moi, à chaque fois que j'ouvrais la bouche, aucun son ne sortait. Heureusement, ma petite était là. Elle faisait diversion. Quelques jours plus tard, on a pris le train vers le sud. Au fur et à mesure que je regardais le paysage défiler, il devenait de plus en plus familier. Là-bas, on a revu mon frère plusieurs fois. Il nous a emmenés chez nos parents. Je n'ai pas osé leur demander pour visiter. Mais ma mère m'a accueilli. Elle m'a serré contre elle. Et ça m'a fait moins mal. C'était plus doux. J'essayais d'imprimer chaque moment dans ma mémoire, chaque sensation. Je me concentrais en me disant « C'est chez toi, c'est ton pays. » Mais c'était comme si je n'étais pas tout à fait là. Comme si ça ne m'arrivait pas vraiment. Mon frère et mes sœurs sont venus me dire au revoir à l'aéroport. On s'est pris dans les bras. Je me suis demandé si je les reverrais un jour.
7: Mon corps était revenu en Belgique, mais ma tête, elle était toujours en Corée. Mon esprit était toujours là-bas. J'étais un peu comme dédoublée. Et quelques semaines après, j'ai perdu ma voix. Je faisais ce que je pouvais, mais ça fait plus parler. Il y a eu trop d'émotions. Il y avait vraiment eu trop d'émotions.
6: Un jour, mon téléphone a sonné. Une visio avec toute la famille qui était réunie. Le téléphone passait de main en main. Mais on ne savait pas communiquer. Alors on ne s'est plus jamais rappelé. À 33 ans, j'ai appris que j'attendais une seconde fille. Je voulais la présenter à ma famille. J'ai contacté mon frère, il était enthousiaste. 8 mois plus tard, elle a pointé le bout de son nez. Quand elle a eu 4 mois et demi, on a à nouveau pris l'avion, direction Incheon. Mon frère nous a invités chez lui. Les parents étaient là. Il était tout fier de nous accueillir, de nous faire à manger. J'étais bien. J'ai aussi revu le reste de la famille. J'avais ce sentiment de vraiment faire partie du clan. Pourtant, il y avait la barrière de la langue. Et je ne pouvais m'empêcher de me sentir un petit peu en dehors. Et puis, ils étaient là-bas ensemble, et moi ici. J'étais contente de revenir en Belgique. Et en même temps, j'avais envie de rester. Je n'avais toujours pas trouvé ma part coréenne. Pourtant, elle me devenait nécessaire.
8: Je suis partie belge et je suis revenue à moitié coréenne. Je sais pas, c'est comme si je revendiquais mon identité coréenne. Une fois que j'ai retrouvé ma famille et que je suis revenue, tout ce qui était coréen, j'avais besoin de dire à tout le monde, mais moi j'ai retrouvé ma famille, je le ressemble, et voilà, c'est comme si je voulais plus ressembler à une coréenne une fois que je les avais retrouvées. Et maintenant, je suis encore plus fière de ma... Voilà, du mélange de cultures que j'ai belge et coréenne. Quand on est en Corée, enfin, on ressemble aux Coréens. Par contre, on se sent belge en Corée, parce qu'on ne parle pas la langue, on n'a pas les mêmes mimiques, pas les mêmes attitudes. Mais quand on est en Belgique, on veut ressembler à une Coréenne.
2: Je pense que c'est super important de se connecter à ses racines, mais je pense que même les racines belges comptent. Enfin, tu vois, c'est vraiment accepter tout notre bagage de vie, quoi. Ça, c'est important pour ouais, pour accepter la vie telle qu'elle est, quoi. Enfin, en tout cas, sentir que je viens d'une famille, que je suis aussi aimée par cette famille et que je les aime, ça renforce. L'amour compte beaucoup, en fait. Après, c'est un peu dommage de dire ça pour les personnes qui ne retrouvent pas leur famille ou qui la retrouvent et pour qui ça ne marche pas. Enfin, au final, je pense qu'on trouve toujours une famille, enfin, que ce soit les amis ou la famille adoptive.
4: Un autre adopté que j'avais rencontré qui me dit « J'ai des tests ADN qui sont payés par les adoptés coréens américains. Est-ce que tu veux, ça te tente ?» Je dis « Ah oui, bien sûr, oui. » Trois mois plus tard, j'étais toute fébrile en voyant le résultat qui disait que j'étais complètement coréenne. Oh, surprise! Pendant 51 ans, j'ai cru que j'étais mixte, donc non, j'étais complètement coréenne. Je dis « Oh !» Ou un petit peu de japonais et un petit peu de Han, qui équivaut à dire gaulois ou en français. Ça a changé ma vie, ça a changé la poubelle, ça a changé le viol de G.I., ça a changé pas mal de choses, quoi. Tout le temps, j'étais persuadée, parce que les gens me disaient « Ah, mais t'as un physique, tu ressembles pas à une coréenne. À mon avis, tu es alve-nalve, tu es mélangée. » Et tu as probablement été le résultat d'un viol collectif. Et c'est pour ça que tu es ici et pour ça qu'on t'a mis à l'adoption.
9: Petit à petit, les mots sont venus. Il m'a fallu tout ce temps pour trouver le fil de l'histoire que je voulais raconter. Bruxelles. Le 20 décembre 2020, à ma famille coréenne. Aucune lettre ne pourrait contenir tout ce que je voudrais vous dire, tout ce que je voudrais vivre avec vous. Aujourd'hui, si je vous contacte, c'est pour vous parler d'une chose tellement importante pour moi. Je suis conteuse. Si vous saviez comme j'aime mon métier. Depuis longtemps, j'ai envie de raconter mon histoire. Je parle de choses que j'ai vécues pour dire tout l'amour maternel. Pour dire que l'on peut avoir plusieurs mamans et les aimer tout autant l'une que l'autre. Je parle de vous, de notre rencontre, de ce que ça représente pour moi. Dans le spectacle, je lis des extraits de notre correspondance. Je voulais vous le dire. J'espère de tout mon cœur que vous comprendrez à quel point c'est important pour moi. Que cela part d'un acte d'amour et que vous me soutiendrez dans ma démarche. J'espère que je vous reverrai un jour. Je vous aime.

Mon frère m'a répondu via Messenger. Il me disait que toute la famille me soutenait. Et le spectacle Entre deux mers est né.

0: J'ai deux mères.
1: Le 15 novembre 2023, 39 ans après mon arrivée en Belgique, Kimura, Mélanie, Aude, Alexandra, Laetitia et d'autres personnes adoptées coréennes assistent à Entre deux mères. Grâce à ce spectacle, je rencontre d'autres personnes adoptées, de tout horizon. Chaque histoire est singulière. Et la voix de chacun et chacune doit être entendue. Depuis le spectacle, j'affirme de plus en plus ma part coréenne. Je découvre le pansori, l'art du récit chanté coréen. C'est Yann qui m'apprend.
2: C'est pas grave les maladresses de prononciation. Il y a une cohérence, il y a l'énergie, tout y est, il y a la spontanéité. Il y a des choses au niveau de l'intonation où c'était parfois trop haut ou trop bas. Et puis il y a d'autres moments où c'était parfait. Il faut vraiment arriver à entendre ta voix quand tu chantes.
3: Ouais.
4: Niga muos,
2: niga.
4: Niga muos, mogulionnia.
1: Yann est coréenne adoptée en Belgique, comme moi. Chanter, c'est un rêve de petite fille. Grâce à lui, j'appréhende enfin cette part qu'on m'a arrachée. Petit à petit, je lis sur l'histoire du pays. Je me sens dépositaire de ces massacres. Je commence à apprendre la langue. Au fur et à mesure de mes découvertes, de mes rencontres, j'accepte mon identité spécifique d'adoptée. J'en découvre les enjeux politiques. Je comprends qu'en faisant entendre nos récits dans l'espace public, nous, les adoptés, on produit un contre-discours au discours dominant qui n'est pas le nôtre, qui nie nos vécus et nos souffrances. C'est un acte politique en soi qui répond à l'enjeu politique de l'adoption internationale et interraciale. Kimura m'en avait déjà parlé.
5: Avant, les pays coloniaux allaient envahir les pays du Sud, entre guillemets, ou les pays moins développés, comme on dit. Et puis maintenant, il y a eu comme des mouvements de libération. Et donc, à défaut, ben, ils vont plus dans le pays, mais ils font venir les enfants. Parce que les enfants n'ont pas de droit. Et donc, c'est une façon de coloniser des corps étrangers en les assimilant par force, par l'adoption. Même avec quel amour ou sans amour, ça c'est une autre question. On n'est pas des simples immigrants, on est des immigrants forcés. Pour moi, c'est ça le colonialisme. Je ne suis pas contre l'adoption en tant que telle, je suis pour une adoption améliorée, c'est-à-dire que pour que l'enfant évolue sans secret.
1: Kimura et bien d'autres encore militent par le biais de leur art. Art plastique, photographie, cinéma, littérature. Je me dis que grâce à Entre deux mères, je donne à mon niveau le même pouvoir à l'art de l'oralité. En nous rendant visibles dans l'espace public, peu à peu, nous reprenons notre pouvoir. Nous entamons ce fameux processus de guérison. Nous retrouvons notre agentivité, c'est-à-dire notre capacité à agir sur nous et sur le monde.

0: C'était Racine de Kiun Wilput et Marie-Beth Bez. Merci à Kimura, Aude, Mélanie, Alexandra et Laetitia, ainsi qu'à toutes les personnes ayant contribué de près ou de loin à la réalisation de cette création sonore. Voix narrative, Kiun Wilput. Voix coréenne de la mer, Kyun Eun Giyun. Voix française, Dominique Patuili. Prise de son et montage, Marie-Beth Bez. Sound design, Isa Stragliati et Léa Roger. Mise en onde et mixage, Aurélien Lebourg. Aide à l'écriture et direction voix, Sophie Clairfailly. Merci pour leur aide technique à Métix et à Delphine Dupont. Racine est une production du collectif VOA avec le soutien du Fonds d'aide à la création radiophonique de la Fédération Wallonie-Bruxelles, de l'Atelier de création sonore radiophonique, du Centre culturel Saint-Georges, de Sourire d'enfant Larissa et du CAB, Korean Adopties in Belgium. Sans oublier tous les donatrices de la campagne Promethea.
1: C'est la fin de Racine, merci pour votre écoute. On avait envie de vous parler du projet en tant que tel. Racine est née de l'envie de mêler deux univers. Le mien, vous avez pu l'entendre, c'est Kyun.
0: Et moi, Marie, autrice et entre autres réalisatrice de documentaires. Les retours du spectacle Entre deux mers, sur lequel nous nous sommes rencontrés, ont fait prendre conscience à Kyun de l'existence d'une communauté et que cette communauté était invisibilisée. Est née cette envie de lui donner une des voix.
1: Oui, une voix qui est nécessaire. Et d'ailleurs, je me suis rendu compte que j'avais encore beaucoup à dire sur l'adoption. J'avais pas l'impression que l'art vivant était la forme qui s'y prêtait le mieux. Et donc, Marie, elle pratique la forme documentaire et elle aime particulièrement mettre en valeur la parole.
0: Et donc on a mis en commun nos envies, nos spécificités, ce qui a donné Racine.
1: Donc ça a été l'occasion de passer du jeu, du spectacle, au nous que vous avez pu entendre dans la version radiophonique. Durant tout le processus de Entre deux mers, il y a vraiment eu la conscience qui a émergé qu'il y a toute une lecture décoloniale de l'adoption internationale et interraciale. Donc ça veut dire que ce sont généralement des familles blanches qui adoptent des enfants racisés, des enfants qui deviennent par ailleurs adultes et qui ont besoin qu'on les voie et qu'on reconnaisse les souffrances, les violences qui ont été vécues, peu importe la manière dont ça soit passé, s'il n'est pas question d'amour mais de système. Et c'est toute cette dimension qu'on souhaitait intégrer dans le docufiction Racine.
0: On aimerait que cette forme artistique soit une forme d'outil pour sensibiliser, dénoncer, ouvrir des espaces de discussion et pourquoi pas revendiquer. Que ce soit aussi l'occasion de pousser plus loin la lecture décoloniale, d'en parler, que les auditeuristes se documentent.
1: En parlant de documentation, on peut déjà vous conseiller d'aller voir le site internet de Kimura Biol Lemoine, que vous avez pu entendre dans la création sonore. Et donc ce site internet, c'est un site d'archives. IL y référence plein de liens vers d'autres sites internet, des articles, des livres, des documentaires.
0: Et il y a aussi le livre Une poupée en chocolat d'Amandine Gay, qui est pour nous un incontournable. Amandine Gay, elle a aussi réalisé deux documentaires, dont Une histoire à soi, qui est aussi le portrait d'adopté. Et puis plus récemment, il y a le documentaire Adoption internationale, un scandale planétaire de Sonia Gonzalez et Christine Tournadre.
1: Et puis pour clôturer, si vous avez envie, n'hésitez pas à nous écrire, à partager avec nous vos ressentis, à nous faire part de vos retours. On se fera un plaisir de vous répondre. Nos adresses mail sont sur nos sites respectifs. N'hésitez pas. 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
7: Depuis des générations, les horlogers du Jura façonnent des pièces d'une précision rare. Ces savoir-faire sont reconnus depuis 2020 par l'UNESCO comme patrimoine culturel immatériel de l'humanité. Pour faire vivre cet héritage et renforcer les liens entre les territoires français et suisses, un projet commun a vu le jour, l'Arc Horloger. De Cluse à Chafouze, en passant par Besançon et Bienne, ces communes partagent une même culture de l'horlogerie et de la mécanique d'art. C'est sur cet arc jurassien qu'est né fin 2024 l'association Arc Horloger, issue de plusieurs années de coopération transfrontalière soutenue par le programme européen Interreg France-Suisse. Nous en parlons aujourd'hui sur Euradio avec le

0: de ces savoir-faire-là. Et donc, les collectivités qui étaient engagées là-dedans ont souhaité rapidement mettre en place des premières mesures de sauvegarde, et notamment via le programme Interreg, qui est un fonds transfrontalier qui permet de financer des projets franco-suisses. Il y avait une belle opportunité pour ce projet franco-suisse.
1: Le cœur du projet, c'était donc de créer une structure commune pour fédérer ces acteurs, les professionnels du secteur, afin de non seulement préserver les savoir-faire de mécanique d'art et de mécanique horlogère, mais aussi de les promouvoir. Et donc, ce sont deux projets européens successifs, entre 2020 et 2025, qui ont permis de travailler sur cette structure commune, d'en faire la préfiguration, en quelque sorte.
0: Tout à fait. Les deux projets européens, donc les projets Interreg, ont permis de travailler sur la création de cette structure-là. Donc, c'est une structure qui est atypique puisqu'elle est transfrontalière, franco-suisse. Donc, ça a nécessité quand même un certain temps de coordination entre les différents acteurs, le public, le privé, la Suisse et la France. Et ça a permis d'aboutir là en décembre 2024 à la création d'une association franco-suisse avec Thierry Bailly, qui présente donc aujourd'hui, qui en est le vice-président.
1: Le projet représente un investissement conséquent, environ 470 000 euros côté français, financé jusqu'à 80% par l'Union européenne, et un peu plus de 930 000 francs suisses côté helvétique, cofinancé par les autorités fédérales et cantonales. Quels étaient les autres partenaires de cette aventure ?
0: Les autres partenaires financiers, donc comme je le disais, on avait deux projets Interreg. Hein. Sur le premier projet Interreg, on avait comme partenaire financier encore la région et le département, et également la ville de Besançon avec le musée du temps qui était partenaire. Côté Suisse, on avait évidemment arcjurassien.ch qui est la structure de coordination intercantonale des cantons frontaliers qui contribuait également. Et puis le musée international d'horlogerie à La Chaux-de-Fonds était également partenaire du tout premier projet Interreg.
1: Thierry Bailly, vous êtes vice-président de l'association Arc Horloger. Quels sont aujourd'hui les objectifs de cette association ?
2: Effectivement, l'association Arc Horloger récemment créée a pour premier objectif et mission d'incarner cette inscription UNESCO, puisque les savoir-faire en mécanique horlogère et mécanique d'art font maintenant partie de la liste du patrimoine culturel immatériel de l'humanité. Notre premier objectif est d'incarner cette inscription, puisqu'elle n'est pas donnée ad vitam aeternam. Comme l'a dit Julia, nous devons proposer, montrer, démontrer les actions que nous aurons faites pour pouvoir pérenniser cette inscription dans le temps. D'autre part, notre deuxième objectif, c'est de fédérer et d'animer tout ce réseau d'acteurs dont on vous a parlé. Je pense qu'Arc Horloger est la seule association aujourd'hui, de plus à but non lucratif, nous sommes tous bénévoles au sein de cette association, à pouvoir regrouper l'ensemble, je dirais, des actions et acteurs de l'horlogerie et de la mécanique d'art. Et puis dernier objectif, qui n'est pas moindre, c'est de faire rayonner et donner toute la visibilité et la reconnaissance internationale que notre belle horlogerie et nos métiers mécaniques d'art méritent.
1: Ce projet s'ancre profondément dans son territoire, mais il dépasse aussi les frontières. Quel est l'intérêt de travailler conjointement entre la France et la Suisse ?
2: Même si nous sommes deux pays différents, nous avons la même histoire, la même culture, ces valeurs liées à l'horlogerie qui sont la précision, la passion, la créativité, la méticulosité sont complètement partagées dans nos deux territoires. Et cette identité commune nous légitime d'une part déjà pour incarner cette inscription UNESCO et nous permet de travailler ensemble de manière tout à fait claire et en très bonne entente, je dirais.
1: Arc Horloger s'inscrit aussi dans la politique européenne de préservation du patrimoine immatériel. Comment ce projet reflète-t-il cette ambition ?
0: Pour répondre, je pense que Arc Horloger est effectivement une belle illustration des ambitions européennes pour la préservation du patrimoine, parce que d'une part, le patrimoine contribue à conserver une identité, les identités multiples de l'Europe. Et très particulièrement dans les espaces frontaliers, il y a des réalités quotidiennes, des histoires partagées, c'est des espaces de vie communs avec un patrimoine partagé. Et ce projet-là permet à valoriser ce patrimoine qui se traduit par un tourisme et une économie locale et contribue de manière globale aussi à renforcer le sentiment.

0: sentiment d'identité au niveau européen.
1: Concrètement, sur quoi travaillez-vous aujourd'hui au sein de l'association ?
2: Alors, l'association, malgré sa jeunesse, est organisée en groupes de travail. Nous avons 6 groupes de travail. Un groupe de travail marketing territorial qui, lui, va apporter la visibilité de ses savoir-faire dans le cadre d'une démarche marketing territoriale et ensuite qui visera l'international. Un groupe de travail formation qui, lui, va offrir un espace de dialogue et de réflexion sur toutes les formations existantes, les formations qui pourraient être développées, celles qu'il faut préserver, et notamment avec la création depuis 5 ans maintenant d'un forum de la formation, donc qui se déroule physiquement entre la France et la Suisse chaque année. Nous avons également un groupe de travail animation qui développe des actions stratégiques pour accroître la visibilité d'Arc Horloger au travers d'événements horlogers, de conférences, de salons microtechniques, etc. Un groupe de travail observatoire qui est pour nous la charnière centrale de l'association Arc Horloger, puisqu'il travaille sur la création, le listing, je dirais, de tous les différents métiers et savoir-faire liés à la mécanique horlogère et à la mécanique d'art. Création plus tard d'une plateforme qui serait intégrée à notre site internet, création de conférences, organisation d'événements, d'ateliers, de workshops notamment. Un groupe archives qui, lui, ma foi, est chargé de répertorier l'ensemble des lieux d'archives sur le territoire arc-jurassien franco-suisse. Une partie de ce travail est déjà présent sur le site internet Arc Horloger, puisque nous avons sur ce site une carte interactive qui permet de localiser et de connaître le détail de chaque lieu d'archives. Et puis finalement, un dernier groupe de travail que j'ai le plaisir de co-animer avec Richard Rocher, qui est le groupe de travail adhésion et marketing, qui lui est chargé, je dirais, d'élaborer une stratégie pour attirer des membres au sein de l'association et ensuite de nouveaux financements pour nous permettre de voler un peu plus de nos propres ailes et de mener à bien l'ensemble des projets. Aujourd'hui, pour terminer, ces 6 groupes de travail représentent une 60aine de personnes.
1: Merci beaucoup Thierry Bailly, vice-président de l'association Arc Horloger, ainsi que Julia Wissling, chargée du projet du même nom, d'avoir été avec nous aujourd'hui sur E-Radio pour parler de cette association qui vise à préserver et promouvoir l'art de l'horlogerie.
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0: rédaction.
1: Bonjour Michel Verdevet.
2: Bonjour Laurence Aubron.
1: Alors Michel, aujourd'hui vous nous proposez de faire un état des lieux de la sécurité et de la défense de l'Union Européenne.
2: Oui, en effet, et notamment à travers une publication que Confrontation Europe a faite récemment, d'un article de David McAllister qui est député européen allemand du Parti Populaire Européen et qui surtout préside la Commission des Affaires étrangères du Parlement Européen.
1: Alors Michel, au regard de la situation géopolitique actuelle, l'OTAN représente-t-elle toujours une garantie de sécurité pour l'Union Européenne?
2: Oui, je crois à l'évidence. Penser défense européenne et en évacuant la dimension OTAN serait une erreur, puisque l'OTAN demeure la principale structure de défense occidentale. Mais en même temps, il y a depuis quelques mois, on sent que les États-Unis ont généré une position instable qui fragilise l'alliance transatlantique, et l'administration Trump, elle montre des tendances isolationnistes qui portent préjudice à la sécurité européenne et rendent l'Europe davantage vulnérable. Cela s'est illustré notamment par la position que les États-Unis ont adoptée vis-à-vis de l'Ukraine. Vous vous rappelez la réception de M. Zelensky dans le bureau de M. Trump, et on voit que les Ukrainiens font face à un soutien américain incertain, changeant en termes d'aide militaire. Face à cette inconstance du soutien militaire des États-Unis, l'Union européenne doit plus que jamais s'appuyer sur d'autres coopérations. Et par exemple, et vous l'avez vu comme moi, cher Laurence, il est primordial de renforcer les liens, l'axe avec le Royaume-Uni et le partenariat avec notre voisin outre-Manche, dans le domaine de la sécurité et de la défense, qui a été signé en mai dernier, va dans le bon sens car il met en place un dialogue stratégique entre nous, impliquant notamment des opérations militaires conjointes et des échanges de renseignements. Il faut être lucide, il y a un constat, c'est que l'instabilité actuelle de l'OTAN, principalement liée à la posture américaine, ne permet plus d'assurer la sécurité européenne de la même manière. L'Union ne peut plus être aussi dépendante des États-Unis. Et si la coopération transatlantique a longtemps représenté un pilier de la défense européenne, on voit bien aujourd'hui qu'en 2025, l'Union doit désormais se placer dans une dynamique de développement de sa propre autonomie stratégique.
1: Comment l'Union européenne construit-elle son autonomie stratégique en matière de défense?
2: Des premières briques ont déjà été placées, puisque en mars dernier, la Commission européenne a présenté un plan Readiness 2030, anciennement Rearm Europe, qui définit l'approche européenne de la défense et présente les leviers des États membres pour mobiliser des investissements dans la défense. Ce plan prévoit l'élargissement du rôle de la Banque européenne d'investissement dans le financement des projets militaires à double usage et prévoit la création d'un nouveau fonds européen de sécurité. Il y a aussi un programme pour l'industrie européenne de la défense, qualifié EDIP, qui a pour objectif de consolider les stratégies d'approvisionnement et d'améliorer l'interopérabilité entre les forces européennes. Un accord sur ce texte vient d'être trouvé le 16 octobre dernier, qui doit désormais être adopté par le Conseil de l'Union et le Parlement européen d'ici mi-décembre. Doté de 1,5 milliard d'euros, ce fonds pour l'industrie européenne de défense, ce fonds EDIP, permettra à l'Union européenne de soutenir son industrie de défense de manière efficace. Et ce fonds, il est nécessaire si on veut réduire la dépendance de l'Union aux acteurs extérieurs et si on veut garantir de meilleure manière une réponse rapide en cas de crise.
1: Et quelles sont les conséquences de l'invasion russe de l'Ukraine aujourd'hui pour l'Europe et comment réagit-elle?
2: Vous savez, depuis 3 ans, la guerre en Ukraine a provoqué des conséquences géopolitiques pour tout le continent. Les combats qui ont lieu sur le sol ukrainien défendent en réalité la souveraineté de toute l'Europe. Et de son côté, l'Union doit conserver son soutien inébranlable, elle l'a fait, à l'Ukraine pour démontrer la force à la fois de son modèle démocratique et aussi de ses capacités militaires. Vous voyez, l'un va avec l'autre et il faut renforcer notre soutien, que ce soit dans les domaines économiques, militaires et politiques à l'Ukraine. Et dans le secteur militaire, cela concerne spécifiquement l'intensification des livraisons d'armement et la formation des forces militaires ukrainiennes. En matière politique, l'Union est prête à la négociation d'un accord de paix avec la Russie. Encore faudrait-il que la Russie le veuille, pour protéger l'Ukraine de toute nouvelle attaque russe, mais également pour dissuader la Russie de frapper le reste de l'Europe et ainsi protéger l'ensemble du continent. Vous voyez, la guerre en Ukraine et le retour au pouvoir de Donald Trump ont réellement démontré la nécessité pour l'Union européenne de passer à une vitesse accélérée, de développer son autonomie stratégique et de raisonner de plus en plus en termes militaires de manière autonome et de manière indépendante. On observe ainsi depuis 3 ans une véritable prise de conscience européenne en ce sens, du fait que la défense est l'un des enjeux clés des politiques européennes actuelles.
1: Merci Michel Verdevet, on se retrouve la semaine prochaine.
2: Merci Laurence Aubron, à très bientôt.
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2: Bonjour Tiffaine Chevalier.
3: Bonjour Laurence.
2: Aujourd'hui, vous faites de l'introspection en public et vous vous demandez si vous êtes pédologue, c'est ça ?
3: C'est bien ça Laurence. Je suis un forum de discussion qui a récemment échangé sur les termes de pédologie et de pédologue. Je me suis sentie concernée, mais sans être vraiment sûre si je l'étais vraiment.
2: Alors Tiffaine, c'est sans doute intéressant, mais je ne comprends pas de quoi on parle en fait.
3: Tout est parti de là, qu'à force est de constater que si les enjeux liés au sol sont de plus en plus connus, le terme de pédologue reste complètement inconnu et les pédologues sont eux une espèce en voie de disparition. Le pédologue est le scientifique expert en pédologie, une discipline qui ne s'intéresse pas aux pieds ni aux enfants, mais au sol.
2: Une sorte de géologue, quoi.
3: Non, les sols sont bien souvent le résultat de l'altération de roches, mais ils ne sont pas des roches. Ils sont la fine couche à l'interface entre les roches et l'atmosphère. Ils sont poreux, contiennent de l'air, de l'eau, de la matière organique, des êtres vivants. Ils peuvent être cultivés, plantés, semés, naturels, érodés. Bref, ce ne sont pas des roches.
2: Oui, je vous sens un peu énervée quand même aujourd'hui, Tiffaine.
3: Non, et ce n'est pas que je n'aime pas les géologues, mais je me demande toujours pourquoi leur discipline est si bien connue du grand public alors que la pédologique est complètement inconnue. Pourtant, les enjeux liés à la protection des sols sont bien plus discutés qu'avant. Par exemple, avec la directive cadre sur les sols ou la loi zéro artificialisation nette. Certes, tout le monde n'est pas encore complètement convaincu, mais les sols y sont pris en compte et pas uniquement en termes de surface d'aménagement. Malgré tout ça, personne ne sait ce qu'est un pédologue.
2: Donc un pédologue est un spécialiste des sols. C'est si grave que ça que le public ne connaisse pas le mot ?
3: Pas si grave si la société continue de connaître la diversité de ses sols et de leur fonctionnement. Le problème vient de la disparition des spécialistes des sols. Et si le nom du métier n'existe pas, difficile de faire rêver des jeunes scientifiques, de créer des postes, de soutenir des filières en pédologie. Ce qui est paradoxal, c'est que dans le même temps, les spécialités sur les sols se diversifient. Aujourd'hui, on parle d'écologue des sols, de microbiologiste des sols, de biogéochimiste. Mes collègues écologues des sols ne se définiront jamais comme pédologues. Pourtant, leur spécialité concerne bien les sols.
2: Alors,
3: on en revient à ma fameuse question, suis-je un pédologue ?
2: Et est-ce que vous avez la réponse ?
3: Un vrai pédologue sait choisir où il va ouvrir le sol pour l'observer, pour examiner ses constituants. De cette observation, il saura vous raconter son histoire, pourquoi il est là dans le paysage, comment il peut évoluer selon l'occupation et l'usage que les hommes auront de lui. Je ne sais pas faire ça. C'est un savoir-faire qui se perd. Peu de scientifiques savent encore décrire un profil de sol, expliquer son évolution et son fonctionnement dans le paysage, puis lui donner un nom. Car les sols ne sont pas tous pareils, ils sont classés avec des noms, un peu comme les plantes en botanique. D'ailleurs, la pédologie est une discipline ancienne, issue des sciences naturalistes, tout comme la botanique.
2: A-t-on vraiment besoin de vrais pédologues ? Est-ce que les faux, comme vous, des spécialistes des sols, quand même, ne sont pas suffisants ?
3: Je ne crois pas. On a besoin de savoir nommer et connaître le sol pour le comprendre et expliquer des analyses sur lui plus précises. Savoir appréhender la diversité des sols d'un territoire avec des sondages, des fosses pédologiques, reste essentiel pour valider des cartes, des modèles statistiques, pour savoir ce qu'on en a sous nos pieds, quoi. Maintenant que les sols sont un peu plus visibles dans le débat public, l'enjeu est aujourd'hui de faire rêver des enfants avec le métier de pédologue. Et ça, c'est un vaste défi.
2: Merci beaucoup, Tiffaine Chevalier.
3: Merci, Laurence.

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1: Bonjour Iris Serbelot.
2: Bonjour Laurence.
1: Nous nous retrouvons aujourd'hui pour parler spatial et défense, deux secteurs souvent associés, et c'est la défense des espaces aériens, un sujet éminemment d'actualité qui nous intéresse.
2: Effectivement, le mois de septembre a vu de nombreuses incursions d'avions et drones russes dans l'espace aérien européen. Donc les réponses ont été plus ou moins réactives. Par exemple, les chasseurs italiens qui patrouillaient pour l'Estonie, qui n'a pas d'avion, n'ont pas fait preuve de la plus grande réactivité. Et la décision d'abattre les intrus après des mises en garde par radio n'a pas été systématique. Ce qui dénote que l'Union européenne reste engoncée dans une peur d'envenimer une situation qui est déjà venimeuse, puisque la puissance voisine, en l'occurrence la Russie, attaque le territoire européen et la population européenne de toutes parts. Donc le rôle de l'espace là-dedans, c'est bien sûr les systèmes de détection par radar et satellite, et puis les systèmes de contrôle des missiles à tirer pour abattre les menaces aériennes.
1: Iris Serbelot, l'Europe ne possède pas de système de défense aérien de dernière génération. Est-ce que c'est un projet en cours ?
2: Alors les États-Unis n'en possèdent pas non plus. C'est un vrai manque dans l'OTAN. Le seul pays au monde qui dispose d'un système de défense aérien holistique, donc qui détecte et qui abat, c'est Israël, qui a ce qui s'appelle le dôme de fer, Iron Dome en anglais. Et donc l'administration Trump a lancé le projet d'équivalence américaine, le Golden Dome, qui n'en est qu'aux premières phases d'attribution des rôles et des contrats. Contrat très lucratif d'ailleurs, ce qui va creuser un peu plus la dette abyssale américaine, mais qui pourrait aussi avoir un effet dissuasif sur les Européens face aux factures, parce qu'on parle d'un budget de départ de 25 milliards de dollars quand même, même si l'Allemagne a annoncé 35 milliards d'investissements dans le spatial militaire. Donc l'idéal pour les Européens, ce serait de reprendre les idées dans les grandes lignes, mais d'être plus rationnel sur les dépenses. Et du coup, justement, côté européen, ces intrusions récentes pourraient être l'occasion de ressortir des cartons le projet du Sky Shield, donc littéralement le bouclier céleste, pour en faire, entre autres, un mur anti-drone, qui est la priorité soulevée par les pays qui ont vu des intrusions confirmées ou soupçonnées. Je pense notamment au Danemark, qui a vu ses avions cloués au sol en raison de la présence d'objets intrus dans l'espace aérien.
1: Comment construit-on un système de défense aérienne polyvalent ?
2: C'est un véritable casse-tête parce qu'il y a une multiplication des menaces pour l'intégrité des espaces aériens. Il n'y a pas juste des missiles intercontinentaux, des avions pilotés ni des drones qui peuvent être très discrets et créer beaucoup de dommages. Il y a aussi des ballons espions en haute altitude, et plus on monte en altitude, plus c'est difficile de détecter et d'intervenir. Typiquement l'exemple du ballon espion chinois en 2023 qui a survolé les États-Unis pendant plusieurs jours. Et puis c'est pareil pour la très basse altitude à ras du sol avec les drones. Et là on le voit avec par exemple les incursions et les frappes ukrainiennes avec des drones jusqu'à assez loin dans le territoire russe. Et du coup, c'est là que les architectures qui vont combiner des systèmes radars, des satellites, l'intelligence artificielle qui va être entraînée à reconnaître certains types d'objets pour solliciter une vérification humaine sur les cas les plus probables d'intrusion, ça devient vraiment essentiel. Et du coup, les satellites de reconnaissance et de communication qui sont utilisés pour les systèmes de contrôle et de commande vont jouer un rôle essentiel pour la réactivité aux menaces et aux intrusions. Et du coup, la mise en orbite des satellites de la constellation européenne IRIS², va être cruciale pour l'architecture de défense aérienne européenne. Et puis, l'architecture modèle actuellement, qui est de fait parce que c'est la seule qui existe, c'est celle israélienne, mais qui adopte beaucoup la méthode américaine, qui est de tirer d'abord et de poser les questions après. Et du coup, c'est là que pour l'Europe, ce serait important de trouver un entre-deux avec la méthode actuelle qui est un peu celle de poser des questions et d'escorter jusqu'à la sortie sans conséquences notoires. Et du coup, d'adopter le modèle turc en 2015, de prévenir et ensuite d'abattre si les avions russes n'ont pas demi-tour.
1: Iris, c'est un projet titanesque de déployer des capteurs et des intercepteurs sur terre, en mer, dans l'espace pour protéger un continent.
2: Oui, absolument. D'où l'intérêt de faire pot commun pour l'Union européenne. Et d'où les coûts qui auront des répercussions sur les dépenses publiques pour plusieurs générations. Et c'est pour ça que les États-Unis écartent déjà certaines idées de départ, comme celle de placer des intercepteurs, donc probablement des missiles guidés en orbite pour une interception plus rapide. Et puis dans l'entretemps, il existe des systèmes de défense aérien et anti-drone qui ont fait leurs preuves et à coût tellement bas qu'on pourrait comparer ça à du bricolage bon marché. Je pense notamment aux Sky Sentinels ukrainiennes qui sont un assemblage à la MacGyver de tourelles transportables avec des capteurs assistés par IA, mais qui dégomment les drones russes sur le terrain. Et c'est le genre d'architecture qui n'est pas multimodale et qui n'est pas polyvalente, mais qui coûte 100 millions au lieu de 10 milliards. donc qui est très rapide et facile à mettre en place et qui constituerait un mur anti-drone européen très honorable en attendant que tout le monde s'écharpe à Bruxelles sur quoi faire pour la suite.
1: Merci beaucoup Iris Herbelot, on vous retrouve la semaine prochaine.
2: À la semaine prochaine.

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3: Alors, est-ce que tout le monde a du café, du thé ou du jus de pomme ? Alors, on va commencer.
4: Dans le cadre d'un programme européen leader, la coopérative d'énergie citoyenne d'Embrun, Énergie Collective, organise des animations sur les économies d'énergie.
5: Bonjour à tous et bienvenue dans cet atelier. Donc aujourd'hui, on va fabriquer un caisson pour les tubes solaires.
4: Marie Bignan, salariée d'Énergie Collective.
5: Alors ce matin, on va faire une cuisson pour midi. Donc on va vous montrer comment on fait et vous allez pouvoir expérimenter la cuisson. En fait, l'objectif, c'est de réduire les consommations d'énergie à la cuisine, puisque l'énergie solaire est gratuite et on peut cuire beaucoup, beaucoup, beaucoup de choses. On peut faire des gâteaux, on peut faire des gratins, on peut faire des ratatouilles. Il y a plein de recettes qui sont très sympas à faire dans un tube solaire. Ça demande peu de surveillance. On peut cuire un gâteau en 2 heures. Voilà. Alors, c'est un peu plus long que dans un four traditionnel, mais ça permet de réduire considérablement l'énergie consommée à la cuisine. Mathieu Bette va vous expliquer un peu toutes les étapes de fabrication du caisson. Et puis, ce soir, vous allez pouvoir repartir avec vos tubes solaires dans vos caissons. Et puis demain, on croise les doigts qu'il fasse beau pour que vous puissiez essayer à la maison.
3: Voilà, le tube sous vide.
4: Mathieu Bette, membre du conseil d'administration d'Énergie Collective.
6: Alors aujourd'hui, on fabrique une boîte qui permet d'optimiser un tube solaire sous vide. Et cette boîte permet en même temps de le transporter et d'optimiser la cuisson avec des réflecteurs à l'intérieur.
7: Et ça fonctionne comment, le principe du four solaire? C'est pas seulement une boîte en verre qu'on pose au soleil?
6: Alors le four solaire, c'est assez simple. C'est une boîte avec des parois vitrées. Le soleil va rentrer dedans et comme c'est isolé, ça va s'échauffer petit à petit et donc ça va finir par atteindre des températures qui sont de l'ordre de la cuisson. Il y a des tas de modèles différents de fours solaires. Là, on est sur un modèle très performant parce qu'il utilise 2 parois en verre avec du vide entre les deux et donc on a un isolant qui est l'isolant parfait.

0: 30 euros. Vous auriez pu proposer aux familles d'acheter quelque chose de tout fait. Pourquoi c'était important pour vous de faire quand même un atelier et de bricoler ce four soi-même ?
1: Alors la cuisson solaire, nous on voit ça aussi comme un partage. D'abord les gens achètent le tube, on fabrique tous ensemble le caisson, c'est un moment qui est très convivial. Et puis on a lancé des cuissons. On expérimente aussi la cuisson solaire, parce que quand on achète un tube solaire, on ne sait pas forcément ce qu'on peut mettre dedans, comment cuisiner. Donc il y a vraiment un échange de bons procédés et on apprend des tas de choses en commun. C'est plus sympa.
0: Est-ce que je peux vous demander ce qui vous amène aujourd'hui à cet atelier ?
2: Alors, d'avoir l'esprit un peu écologique à la base. Le fait de pouvoir faire une cuisson avec un four solaire, ce qui veut dire que l'énergie que j'utilise est gratuite, elle n'impacte pas le climat, et pour moi c'est véritablement important. Et il y a la partie aussi gourmande, parce que en fait quand on va cuire au solaire, c'est presque de la cuisson à basse température parfois, et les aliments qu'on cuit à basse température sont nettement meilleurs. Donc voilà pourquoi ça m'a intéressé de participer à cet atelier.
0: Un atelier qui s'inscrit dans un projet plus large, le défi Déclic, un défi d'économie d'énergie supervisé par Marie Bignan d'Énergie Collective.
1: C'est un défi qui se relève de décembre à mai, où on rassemble une quarantaine de familles qui vont mettre en place des éco-gestes dans leur quotidien sans perte de confort. Donc ça permet de comprendre ce qu'on consomme et qu'on peut en consommer moins.
0: Est-ce que vous participez au défi d'économie d'énergie ?
2: Absolument, oui, je participe au déclic, défi déclic. Alors déjà, nous sommes, avec mon épouse, des personnes soucieuses d'utiliser le moins possible d'énergie. Un exemple tout bête, la box internet est débranchée tous les soirs.
0: Oui. Est-ce que vous avez pu apprendre, grâce au défi déclic, quelles habitudes vous avez changées ?
2: Oui, de toute façon, on apprend tout le temps, parce que on parlait par exemple du chauffage qu'on boit. Avant, on mettait des bûches, on faisait attention, sans faire attention ce qu'on mettait. Et là, on a compté le nombre de bûches pour voir un peu combien de kilos de bûches ou de stères de bûches il fallait mettre pour maintenir une température dans la maison. Et donc là, on a pu apprécier véritablement et de faire une prospective pour l'avenir en disant, tiens, on n'a pas besoin d'autant de bois, on peut prendre moins de bois. Donc ça fait partie, effectivement, des choses qu'on a pu capter, en fait. Voilà, tout le monde devrait s'y intéresser parce que, en fait, ce qui me gêne un peu aujourd'hui, c'est qu'on parle d'écologie punitive, ce qui est complètement faux. Avec l'écologie, on gagne de l'argent. Et c'est ce qu'on devrait communiquer aux gens, c'est écologie et gain d'argent.
1: Moi aujourd'hui, en mettant des éco-gestes dans mon quotidien, je consomme 42% d'électricité de moins qu'un foyer similaire. Donc ça me réduit ma facture d'électricité de manière tout à fait notable.
0: Donc là, le défi, il est pour 6 mois. Est-ce qu'il y a d'autres projets pour ce défi déclic ?
1: Effectivement, nous, on va finir ce défi au mois de mai. Voilà. Mais on recommence l'année prochaine. On travaille aussi dans le cadre du projet Leader en coopération avec la SEMSEV sur Briançon et Energil.
0: Donc deux autres coopératives d'énergie citoyenne des Hautes-Alpes.
1: Donc l'année prochaine, ce défi, on aimerait pouvoir le développer sur tout le nord du département pour pouvoir proposer aussi des animations de ce type, du type tube solaire en commun avec toutes les familles du département.
3: Alors, regardez les plats qui sont dans les fours, ça commence à vraiment sentir bon. Si vous voulez venir voir.
4: Alors normalement, il faut toujours mettre des lunettes de soleil quand tu viens chercher, parce que tu te prends des retours de soleil dans les miroirs.
3: Là, dans celui que t'as mis, c'était tes cakes.
4: Donc ça, c'est les légumes avec le riz, ça a l'air cuit.
0: Est-ce que vous avez constaté des économies d'énergie personnelle en utilisant le four solaire quasiment au quotidien, du coup ?
4: Pas quasiment. Pas quasiment, il y a peu de jours où je ne cuisine pas solaire. Il faut vraiment que je fasse mauvais. Globalement, je cuisine beaucoup. Je passais 6 bouteilles de gaz par an et maintenant, je dois en passer une ou deux, quoi.
5: Est-ce que c'est pas trop compliqué de

0: cuisiner au four solaire?
1: En fait, on peut cuisiner compliqué. Par exemple, dans un four, le four boîte, il n'est pas très adapté pour faire des tartes. Donc, vous pouvez dire, je vais faire une tarte quand même et je vais suivre la recette d'origine. Alors, je vais faire revenir d'abord mes petits oignons dans une casserole ou dans le four solaire. Puis, plus tard, je mettrai la pâte à cuire toute seule parce que la pâte, en fait, quand, comme la chaleur arrive du dessus, la pâte a du mal à cuire. Donc, il faut faire cuire la pâte après. Enfin, on peut faire les choses compliquées. On peut aussi se dire, eh ben, je vais faire une tarte tatin. Je vais jeter tous les ingrédients dans mon four. Je vais mettre une pâte par-dessus. Et ça cuira. On peut faire des tas de recettes qui sont adaptées. Et surtout, la seule grosse difficulté, c'est qu'il faut changer ses habitudes d'organisation dans le temps. C'est-à-dire qu'en fait, on cuisine ou le soir pour mettre le lendemain matin dans le four, ou on cuisine le matin pour manger à midi et le soir. Moi, je cuisine le matin avant de partir au boulot pour que mon repas soit prêt quand j'arrive rincé à la fin de ma journée de travail. Donc, ça peut être compliqué de se dire « Ah, il va falloir que je rajoute un truc le matin. » Mais c'est du temps gagné le soir, donc c'est juste un déplacement. Sinon, ça marche bien.
0: À votre avis, pourquoi est-ce que c'est pas plus développé?
1: Alors, en 1860, il y a un économiste anglais qui a donné la réponse. Capitalistiquement, aucun intérêt. On peut faire un four solaire en bricolant dans l'atelier, là, dans son garage. Et donc, il n'y a pas de grosses entreprises capitalistiques qui investissent dans le four solaire pour faire de la pub, pour que ça se développe. L'État ne fait pas son boulot non plus sur le bien commun pour pousser ce genre de solution. Et donc, ça n'avance pas parce qu'en fait, ça n'a pas vraiment d'intérêt pour faire du fric.
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1: J'accueille Christine Lebrun, experte en territoire intelligent au sein du groupe OnePoint. Bonjour Christine.
2: Bonjour Laurence.
1: Aujourd'hui, vous vous posez la question de savoir si le concept de Smart City est déclinable à d'autres échelles que les villes. Et peut-on parler de départements, de régions, voire de pays intelligents ?
2: C'est une question qui vient en fait assez naturellement. Quand on considère que des projets toujours plus nombreux émergent dans les villes, que l'Europe y consacre un budget innovation et des efforts de régulation plus que conséquents, il est logique d'imaginer qu'il existe bien des échelles intermédiaires qui sont concernées par le sujet.
1: Oui, surtout si l'on reprend la définition et les objectifs initiaux de la Smart City, c'est ça ?
2: En effet, rappelons ce qu'on nous avions dit dans une des toutes premières chroniques. L'essence d'une ville intelligente est d'utiliser les atouts du numérique pour répondre aux grands enjeux d'évolution de la ville et de notre société. Il s'agit de l'adapter par rapport aux problématiques d'environnement, de densification, d'énergie, de vieillissement de la population. Elle doit être plus inclusive, sobre, sûre et agréable à vivre. Mais certains de ces sujets ne peuvent pas se penser uniquement à l'échelle de la ville.
1: Christine Lebrun, vous voulez dire par là que les villes ne sont pas responsables de tout ?
2: Eh bien, pour certains sujets comme l'éclairage, l'arrosage, la gestion des déchets, cela se gère naturellement à leur échelle. Le numérique et les objets connectés peuvent apporter plus d'efficacité, des économies d'énergie ou de ressources. Mais il y a aussi de nombreuses questions qui ne sont pas uniquement à la main des villes.
1: Lesquelles, par exemple ?
2: Prenons par exemple le sujet de la décarbonation. Les villes produisent 80% des émissions de gaz à effet de serre. Elles ont donc une responsabilité très importante dans le fait de diminuer ces émissions. Et pour cela, elles mettent en place de nombreuses mesures en faveur de la sobriété et de la mixité énergétique ou des mobilités douces. Mais si l'on veut atteindre les objectifs des accords de Paris, c'est important de consolider les efforts à des échelles plus larges pour avoir une vue d'ensemble. Grâce au numérique et aux plateformes de données, on peut mettre en commun et agréger les informations pour en faire des indicateurs qui pourront être suivis à l'échelle au-dessus, département et région, puis encore au-dessus, au niveau de l'État. Comme un système de poupée russe, en fait. Par ailleurs, sur le sujet de la mobilité, les différentes échelles administratives doivent travailler de concert. Si une ville met en place une politique forte en faveur des transports en commun, mais qu'à l'échelle régionale, il n'y a pas d'efforts similaires et concertés pour adapter l'offre de trains régionaux, c'est toute une frange de la population métropolitaine qui va continuer à utiliser sa voiture. C'est dommage. Pour soutenir ces efforts, villes et régions peuvent mutualiser certains outils numériques. En Bretagne, par exemple, la carte Corrigo, qui sert déjà dans toute la métropole de Rennes pour le bus, la piscine, les bibliothèques et les médiathèques, prend également en charge les titres de transport pour les TER et les cars du réseau Bresgo.
1: Et vous me disiez, Christine, que certaines régions revendiquent même le titre de Smart Région.
2: En effet, Laurence. Vraiment, sur le modèle de ce que font certaines villes, la région Île-de-France a par exemple développé une plateforme unique en Europe, Île-de-France Smart Services. Ce site web concentre des données disponibles à son échelle territoriale, dont un jumeau numérique, et elle les restitue en service pour les citoyens franciliens. Les données viennent des propres services de la région, de certaines villes, d'entreprises privées ou d'associations, et les services imaginés sont dans le domaine de l'environnement, de la formation, des loisirs, du développement économique. Il y a aussi deux budgets participatifs, des initiatives dont nous avons déjà parlé à l'échelle des villes.
1: Et que cherche à faire la région à travers cette initiative ?
2: Alors, le projet a une visée politique, faciliter la déclinaison et la visibilité des politiques régionales et ainsi asseoir son rôle et sa pertinence en se rapprochant des citoyens grâce au numérique. Et cela a du sens sur certains sujets. Par exemple, sur la quasi-totalité des sites internet des mairies, vous pouvez trouver des idées pour aller vous promener le week-end. Mais en tant que citoyen qui cherche un coin de verdure ou une activité, peu importe que cela se passe dans la commune d'à côté pour prendre l'air. Répertorier tous ces lieux sur une carte interactive à l'échelle du département ou de la région a beaucoup plus de sens. Et il y a plein d'autres sujets du même type. Les salles de sport, les fermes qui proposent de la vente directe, les visites historiques, les arbres remarquables, les espaces de coworking, etc. Encore faut-il que ces données existent, qu'elles soient accessibles et fiables pour pouvoir être consolidées. Des sujets que nous avons déjà abordés et qui ont donc toute leur place ici aussi.
1: Merci beaucoup Christine Lebrun. Je rappelle que vous êtes experte en territoire intelligent au sein du groupe OnePoint.
2: Merci Laurence, bonne journée.

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3: Bonjour Fanny Gélin.
4: Bonjour Laurent.
3: Entendez-vous la Terre, c'est le nom que porte votre chronique. Vous êtes étudiante en master affaires européennes à Sciences Po Bordeaux et vous décodez pour nous l'actualité environnementale de l'Union européenne. Alors Fanny, quels ont été les moments verts de la semaine ?
4: Alors cette semaine, la Terre nous embarque en mer à la découverte du fonctionnement des aires marines protégées, les AMP. Suite à la conférence des Nations Unies sur l'océan qui s'est déroulée à Nice en 2025, l'accent a été mis sur l'accélération de l'action pour conserver et utiliser durablement les espaces maritimes. Et cela passe notamment par le renforcement du réseau d'aires marines protégées de chaque État côtier.
3: Quels espaces sont considérés comme des aires marines protégées ?
4: Alors, une aire marine protégée, c'est une zone dédiée à la protection et à la restauration des écosystèmes marins. Selon l'Union internationale pour la conservation de la nature, c'est un espace dans lequel les activités et infrastructures, comme la pêche industrielle, sont interdites. L'objectif ? Protéger des milieux particulièrement sensibles et les espèces qui y vivent, se reproduisent ou s'alimentent. Et les effets sont immédiats, en particulier dans les zones les plus fortement protégées.
3: Il me semble, Fanny, que c'est le cas de la réserve intégrale des îlots de Porquerolles en Méditerranée depuis 2007, c'est bien ça ?
4: Oui, exactement, Laurent. Cette réserve fait partie de l'ensemble plus vaste du parc national marin de Porquerolles, créé en 1963. C'est en réalité la plus ancienne AMP de France et d'Europe. Dans cette zone, il est interdit de jeter l'ancre. La pêche est limitée à quelques pêcheurs professionnels et de loisirs et encadrée précisément. En contrepartie de ces autorisations de pêche, les pêcheurs ont l'obligation de déclarer leur prise, ce qui permet la collecte de données scientifiques sur l'état des populations de poissons. Grâce à cette protection, la réserve devient un havre de paix pour les espèces marines et un important puits de carbone. Et cet effet réserve ne se limite pas à la zone protégée. Il faut dire que les poissons ne s'arrêtent pas à la frontière. En général, le poids des captures en dehors de la réserve augmente et bénéficie directement aux pêcheurs.
3: Et donc c'est grâce à ce type d'aire marine que l'Union européenne entend protéger 30% des mers d'ici à 2030.
4: Pas vraiment, et c'est bien là le problème. Les objectifs prévus par la stratégie européenne en faveur de la biodiversité et le traité international pour la protection de la haute mer et de la biodiversité marine, qu'on appelle plus simplement BBNJ, sont doubles. Objectif premier, ce serait 30% d'aires marines protégées. Et le deuxième objectif, 10% qui serait en protection stricte. Mais 10%, c'est peu. Et cette distinction nous montre qu'il existe deux types de protection du milieu marin. La réserve intégrale des îlots de Porquerolles entrerait plutôt dans la seconde catégorie, mais c'est l'une des rares en France.
3: Fanny Gélin, la différence entre ces deux régimes est-elle si notable ?
4: En réalité, les 641 AMP présentes dans l'Hexagone et en Outre-mer sont réparties en pas moins de 18 catégories différentes d'aires marines protégées. Rien que ça. Alors même que les chercheurs n'en préconisent que 4 par souci d'efficacité et de clarté. D'autant qu'aucun de ces régimes ne répond aux critères internationaux de définition d'une AMP. Et de manière générale, il semble que la protection classiquement accordée en France soit bien souvent trop faible. Plusieurs régimes autorisent en effet des méthodes de pêche que la Commission européenne prévoit d'interdire formellement dans l'ensemble des AMP européennes d'ici 2030. C'est notamment le cas de la pratique du chalutage profond, qui consiste à racler les fonds marins à l'aide de filets lestés. Donc en réalité, sur les 34% d'AMP dont se targue la France à l'international, seulement 3% relèvent d'un régime de protection stricte, dont seulement 0,1% de ces eaux métropolitaines.
3: Pourtant, la France a pris des engagements forts lors de la conférence des Nations Unies pour l'océan et elle a annoncé la création de zones de protection fortes. La situation ne sera-t-elle pas amenée à s'améliorer, Fanny ?
4: Alors évidemment, toute forme de protection est meilleure que l'inaction, mais il faut faire preuve d'une grande vigilance avec les chiffres et les termes employés, car il est très facile de faire miroiter des réussites qui n'en sont pas. En 2022, un décret a été adopté en France pour traduire la notion de protection stricte issue du droit européen. Petit souci, la définition de la protection forte ainsi créée n'est pas la même que celle de l'Union européenne qui n'autorise aucune perturbation significative et interdit purement et simplement certaines activités dans les AMP. Alors que la protection forte à la française reste floue et prévoit, je cite, que les pressions engendrées par les activités humaines susceptibles de compromettre la conservation des enjeux écologiques sont absentes, évitées, supprimées ou fortement limitées. Ce manque de précision pourrait permettre à la France d'atteindre les objectifs européens avec une protection stricte au rabais. Protection simple, forte, stricte, je vous laisserai sur cette question. À quand la protection véritable ?
3: Merci beaucoup, Fanny Gélin. Je rappelle que vous êtes étudiante en master Affaires européennes à Sciences Po Bordeaux.

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1: Bonjour Stéphanie Taupin.
2: Bonjour Laurence.
1: Alors vous êtes cofondatrice de l'agence Les Éclaireurs du Voyage et aujourd'hui vous nous emmenez en Écosse.
2: Oui Laurence, et plus précisément à Édimbourg, ou comme le disent nos amis écossais, Edinburgh.
1: Alors comment est construite la ville d'Édimbourg, Stéphanie ?
2: Alors Édimbourg est construite sur deux anciens volcans, on n'est pas sur une ville toute plate, loin de là, c'est vallonné, pour autant c'est une ville qui se découvre bien à pied, bon, avec une bonne paire de chaussures, on est d'accord.
1: Que peut-on voir à Édimbourg ?
2: Bien Laurence, vous pouvez diviser vos visites en plusieurs parties. Il y a d'abord sa vieille ville avec ses rues étroites, souvent sans issue, d'où le nom de close, avec des petites cours intérieures également. Certaines sont ouvertes, c'est assez impressionnant ce côté moyenâgeux, surtout quand il y a un petit peu de brouillard dans la ville, moi j'avoue j'adore. Et puis pour rester dans cette ambiance, vous pouvez déambuler entre les vieilles pierres du cimetière de Greyfriars Kirk, tout près du National Museum. Il y a une statue touchante même d'un petit chien qui allait attendre son maître pendant presque 14 ans tous les jours. Presque en face, vous avez le château d'Édimbourg qui domine le paysage. D'ailleurs, si vous avez envie de visiter l'intérieur, je vous recommande vivement d'acheter les entrées à l'avance. Et puis, pour vous imprégner des atmosphères de la ville, baladez-vous le long de la Royal Mile. Elle traverse les quartiers sur près de 1814 mètres de long. Ah oui, les Écossais ont leur propre mile, 200 mètres plus long que celui des Anglais. C'est ce que m'a expliqué un vieux monsieur un jour dans un pub avec un petit clin d'œil amusé. Donc, Édimbourg, c'est pas juste la vieille ville, c'est aussi la nouvelle ville. Elle est intéressante. Bon, quand on dit nouvelle, la plupart de ces bâtisses datent quand même du XVIIIe siècle.
1: Quelle autre zone, Stéphanie Taupin, ou lieu intéressant peut-on explorer à Édimbourg ?
2: Alors, il y a par exemple Dean Village. C'est l'ancien quartier des meuniers, boulangers, tous ces métiers qui avaient besoin de l'eau de la rivière, finalement. C'est vraiment plein de charme. Si vous vous sentez encore les jambes, vous pouvez aussi monter à la colline de Carlton. Vous aurez une super vue sur la ville.
1: Ben oui, j'imagine qu'il y a également des espaces verts à découvrir à Édimbourg.
2: Oui, Laurence, vous pouvez aussi mettre un petit peu de chlorophylle dans votre découverte citadine. Allez passer par exemple un après-midi au Jardin Royal Botanique. Les serres sont vraiment de toute beauté, avec des plantes du monde entier.
1: Alors Stéphanie Taupin, j'imagine qu'on vous pose souvent la question, quand est-il préférable de visiter Édimbourg ?
2: Ah oui, c'est la grande question, effectivement. Un petit peu toute l'année, chaque saison a son ambiance. Dès avril, le printemps fleurit, les habitants sortent, envahissent les parcs, c'est très vivant. L'été, bien sûr, c'est plus fréquenté, mais la ville garde quand même son identité. Et puis, à l'arrière-saison, septembre-octobre, avec des superbes couleurs, un petit côté d'été indien. Et Halloween, visiter les ruelles à la tombée du jour, écouter des histoires de maisons hantées, c'est aussi ça, Edinburgh.
1: Merci beaucoup, Stéphanie Taupin. On vous retrouve la semaine prochaine. Au revoir.
2: À bientôt. Au revoir.
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1: Au cœur du temps. Thierry Piel. 9 juin 68, Néron met fin à ses jours. Chers auditeurs, bonjour. Eh bien, nous allons aborder un règne assez fameux, un règne sulfureux, celui de l'empereur Néron, peut-être un des plus connus, des plus célèbres des empereurs romains. Il a régné de 54 à 68, nous sommes après Jésus-Christ, bien sûr. Et s'il est connu, eh bien, c'est plutôt pour des mauvaises que plutôt des bonnes choses. Il faut bien le reconnaître, colle à l'image de cet empereur, effectivement, toute une série de turpitudes qui ont fini par en faire une sorte d'archétype du tyran. Alors, pour démarrer sur ce personnage, il faut rappeler que Néron s'appelait de son vrai nom Lucius Domitius Aenobarbus. Son papa s'appelait Cneius Domitius Aenobarbus, d'où il tire son nom. Notez que le surnom Aenobarbus veut dire barbe rousse. Les Romains aimaient bien

amoureuse de l'aristocratie romaine, de la noblesse romaine. Et si on va plus loin, on se rend compte qu'il était le petit-neveu de l'empereur Auguste, donc du premier empereur romain. Mais encore mieux, du côté de sa maman. La maman de Néron, c'est Agrippine la Jeune. Et là, on a quelqu'un qui descend vraiment en ligne directe de l'empereur Auguste, via la fille de l'empereur Auguste, Julie. Donc quelqu'un qui était, on peut dire, qui faisait partie de cette dynastie qui avait pris en main le destin de Rome depuis que Octavien, devenu l'empereur Auguste en 27 avant Jésus-Christ, avait d'une part mis fin aux guerres civiles qui avaient ensanglanté la vie politique romaine au 1er siècle avant Jésus-Christ et avait établi, si je puis dire, un nouveau régime qu'on appelle un peu à tort l'Empire romain, parce que l'Empire il existe déjà territorialement, mais ce qu'il faudrait appeler en fait le Principat, dans lequel en fait Auguste était, on va dire, une sorte de super magistrat, mais dont les pouvoirs et l'autorité étaient tels qu'il était finalement une sorte de quasi-monarque. Mais ça ne se disait pas dans cet empire romain qui n'aimait pas les royautés et qui avait voulu conserver, je dirais, la fiction d'une république. Donc Néron appartient en fait à ce lignage. Pour être précis, il sera même le cinquième empereur, et le dernier d'ailleurs, de cette dynastie julio-claudienne. Alors pour tout dire, Néron est né en 37 à Antium, c'est une ville située au sud de Rome, sur la côte tyrrhénienne, et d'ailleurs, si vous vous rendez aujourd'hui à Antium, qui s'appelle aujourd'hui Anzio, eh bien vous verrez sur la place, une des places principales de la ville, une statue de Néron. On a voulu honorer ce personnage, ce qui d'ailleurs est assez paradoxal, puisque je viens de vous dire à l'instant qu'il n'avait pas une très bonne réputation, mais vous voyez, les choses ont fini par un peu évoluer, et il est vrai que depuis, on va dire, quelques décennies, il connaît une certaine réhabilitation, en partie, nous le verrons, justifiée. Donc Néron est né en 37, et pour tout dire, il n'était pas écrit qu'il serait un jour devenu empereur. Au départ, en effet, cette dynastie julio-claudienne possède, je dirais, un lignage abondant, et Néron est loin d'être le premier dans l'ordre de succession. Mais voilà, outre les morts naturelles, il faut reconnaître que l'histoire de cette dynastie est une histoire assez ensanglantée, avec beaucoup de règlements de compte. Et d'ailleurs, dans ces règlements de compte, sa maman, Agrippine la Jeune, va jouer un rôle important. Agrippine la Jeune, en fait, était la sœur de l'empereur Caligula, donc le troisième empereur julio-claudien. Et après l'assassinat de ce dernier, en 41, elle va réussir, grâce à son entregent, à se rapprocher du nouvel empereur, qui n'est autre que son oncle Claude, oncle dont elle va finir par obtenir qu'il se marie avec elle. Et d'ailleurs, notez au passage que les problèmes effectivement de succession au sein de cette dynastie sont liés aussi au fait que l'on y a pratiqué souvent des mariages consanguins, ce qui n'a probablement pas arrangé la psychologie ou l'état mental, d'équilibre mental de certains de ces rejetons. Ce fut le cas de Caligula, qui a eu un règne, on va dire, assez heurté, et Néron fait partie, quelque part, de cette catégorie. Aujourd'hui, on considère que probablement Néron devait être quelqu'un de bipolaire, ce qui explique donc certains de ses travers, mais ce qui n'en fait pas pour autant un fou ou un tyran absolu, comme certains ont voulu le laisser croire, principalement ceux qui, après sa mort, ont tenté effectivement de démolir son image, sa réputation. Mais nous verrons que, eh bien, il y avait finalement pas uniquement ce son de cloche, et que d'autres, par contre, ont conservé de Néron un souvenir justement qui n'est pas aussi négatif, ce qui montre bien que les choses n'étaient pas aussi tranchées. Alors, peu importe, ce qu'il faut retenir, évidemment, c'est que en 49, donc, sous le règne de l'empereur Claude, donc le prédécesseur de Néron, eh bien, Agrippine la Jeune avait réussi à épouser, à devenir la quatrième épouse de Claude. Alors, Claude avait eu déjà des enfants. Il avait des héritiers, entre autres, de sa troisième épouse, la fameuse Messaline. Et parmi ses enfants, donc, il y avait entre autres un fils qui s'appelle Britannicus. Et a priori, c'est lui qui aurait normalement dû succéder à Néron, à Claude. Mais en fait, Agrippine va s'arranger pour tenter de faire glisser le fils qu'elle avait eu donc, de son précédent mari, d'un de ses précédents maris, donc Domitius Aenobarbus, qui était lui disparu depuis longtemps, mort depuis longtemps, elle s'était d'ailleurs remariée avant d'épouser Claude, donc Claude était son troisième époux, et de placer donc Néron en bonne position. Et en effet, dès 51, Néron est célébré comme prince de la jeunesse.

Néron a un avantage sur Britannicus, c'est qu'il est un peu plus âgé. Donc, quelque part, en vue de la succession de Claude, peut-être cela pourrait être évidemment un atout indéniable. Nouvelle étape franchie en 53 lorsque Néron épouse Octavie. Qui est Octavie ? Octavie, c'est la sœur de Britannicus. Ce qui donc, par ce mariage, rapproche encore un peu plus Néron d'une possible accession au pouvoir. Mais rien ne nous dit qu'au final, Claude aurait fait de Néron son héritier. Ce qui va finalement régler la question, c'est la mort prématurée de Claude, qui meurt donc en 54. Alors, une rumeur a laissé entendre que sa mort n'était pas si naturelle que cela et que son épouse Agrippine avait peut-être mis des champignons qui n'étaient peut-être pas tout à fait comestibles dans le dernier plat qu'il prit et qui, visiblement, lui coûta la vie. Mais qu'il s'agisse de ragoût ou non, la disparition de Claude, qui était déjà âgé à cette époque, effectivement, va ouvrir un boulevard à Néron qui, en effet, en 54, devient le nouvel empereur de Rome.

Eh bien, vous êtes toujours sur E-Radio, au cœur du temps, et nous parlons de l'empereur Néron. Alors, vous venez d'entendre, en fait, une musique de film, le film Covadis, un grand péplum de 1951, réalisé par Mervyn Leroy. Covadis, qui est tiré d'ailleurs d'un roman, d'un romancier polonais, Henryk Sienkiewicz, qui a eu d'ailleurs prix Nobel de littérature pour cette œuvre en 1905, et qui raconte, en fait, les persécutions chrétiennes qui ont eu cours sous le règne de Néron en 64, à la suite de l'incendie de Rome. Nous allons y revenir. Une musique composée par un des grands compositeurs hollywoodiens, Miklos Rosa, effectivement. Donc, film que je recommande, ne serait-ce que pour la prestation de l'acteur Peter Ustinov, qui joue un Néron truculent, en fait ridicule, car en effet, je l'ai dit, Néron n'a pas très bonne presse dans la littérature romaine et sa postérité n'a pas été très très positive. Pourquoi cela ? Eh bien en fait, pour tout dire, l'avènement de Néron en 54, celui d'un jeune homme, hein, il est très très jeune encore à cette époque, effectivement, il a 16 ans, eh bien, commence plutôt bien. Commence plutôt bien, car les historiens considèrent que les 5 premières années du règne de Néron, ce qu'ils appellent le quinquennium néronianum, ont été de bonnes années. On signale qu'il est entouré d'hommes politiques de qualité, je pense entre autres ici à son préfet du prétoire, Burrus, je pense à Sénèque, le grand philosophe Sénèque, qui a été son précepteur, et il vit aussi un peu dans l'ombre de sa maman, Agrippine la Jeune, dont nous avons vu qu'elle a joué un rôle important dans sa promotion sur le trône impérial. Alors certes, dès 55, disparaît celui qui aurait pu lui faire de l'ombre, Britannicus, son demi-frère. Bien évidemment, comme par la suite on va faire de Néron un tyran et un monstre, on a considéré qu'il était responsable de sa mort, soit lui, soit Agrippine, mais même s'il meurt en 55, il est possible qu'il soit mort en fait pour de toute autre raison, et il n'est pas obligatoire de convoquer un assassinat. Quoi qu'il en soit, le tournant, le moment où Néron aurait, je dirais, on dirait aujourd'hui pété les plombs, c'est 59. Ça correspond en fait à la mort d'Agrippine, à la mort de sa maman, mais qu'il aurait assassiné. Et ça, par contre, c'est beaucoup plus plausible. En effet, il semble qu'il ait saboté le navire de sa maman. Il se trouvait à ce moment-là en séjour sur le golfe de Naples, qui est un peu la côte d'Azur des Romains. Et la résidence qu'occupait Agrippine était distante de celle de son fils. Et c'est donc effectivement au retour d'une petite sauterie organisée par Néron dans sa résidence de Baïès en effet, le bateau d'Agrippine aurait sombré. Mais pas de chance, elle savait nager, visiblement, et elle a réussi à regagner le rivage. Et donc, voyant son coup manqué, Néron envoie des troupes, des soldats pour assassiner sa maman. Et on a considéré que cette mort d'Agrippine avait été un peu un tournant, puisque, ayant perdu ce repère, si je puis dire, maternel, il s'en serait donné à cœur joie et se serait livré à toutes sortes de turpitudes. Alors, turpitudes, en fait, dont on rend compte qu'elle rentre dans le catalogue d'une sorte d'archétype du tyran. Donc, on va l'accuser, bien sûr, de relations incestueuses, déjà. On va dire qu'il avait eu des relations incestueuses avec sa mère, évidemment. Comme il va rapidement se détacher de son épouse Octavie pour convoler avec une nouvelle épouse, la fameuse Poppée, période 62, et que cette Octavie va être exilée et qu'elle va être probablement, là c'est possible effectivement, assassinée à la demande de Néron, cela va rajouter un petit peu à cette dimension. Mais surtout, ce que l'on reproche à Néron, c'est son comportement. Comportement de lusion, il chante, il danse, il se trémousse. Bref, il a un comportement qui n'est pas correct, qui bien sûr est tout à fait aux antipodes de ce que l'on attend d'un chef d'État digne de ce nom. J'ajoute par ailleurs à cela, bien sûr, ses turpitudes sexuelles, entre autres homosexuelles, mais attention, l'homosexualité n'est pas un problème chez les Romains. Ce qui est un problème, c'est si vous êtes le soumis. Or, effectivement, on nous raconte que, évidemment, Néron se travestit en femme, effectivement, et qu'il est celui donc qui est effectivement dominé. Et ça, par contre, c'est très mal vu, surtout quand on est empereur romain. Donc, en fait, Néron apparaît quelque part comme un personnage, je dirais, hors norme et contre nature. Ça, c'est ce que la littérature romaine, donc entendons par là de l'aristocratie romaine, parce que seuls les aristocrates écrivent en fait, a laissé. Mais là-dessus va s'ajouter la double peine. En 64 a lieu un terrible incendie qui ravage la ville de Rome, dont certains accuseront Néron. Bon, il va de soi que c'est pas lui qui a mis le feu, effectivement, à la ville. Mais par contre, ce qui est vrai, c'est qu'il y a eu des boucs émissaires qui ont été à ce moment-là, je dirais, arrêtés,
et ensuite exécutés dans des conditions atroces, ce sont les chrétiens. Effectivement, c'est la première persécution chrétienne. Et bien sûr, les chrétiens, par la suite, vont faire de Néron le premier persécuteur. Alors, soyons très clairs, je crois que Néron ne savait pas très bien ce qu'était un chrétien, que nous sommes effectivement dans un phénomène de bouc émissaire, et que Néron a eu cette malchance, si je puis dire, eh bien, que son règne coïncide avec cette première persécution attestée de chrétiens, si bien que toute la littérature chrétienne va lui tomber sur le dos, faisant de Néron un quasi antéchrist. Donc bref, double peine, mal vu par les sources païennes, mal vu par les sources chrétiennes. Mais si on retire tout cela, il y a bien sûr le point important, qui reste quand même celui de la politique de Néron. Or, le règne de Néron est un règne qui connaît des hauts et des bas, mais qui, dans l'ensemble, n'est pas négatif, loin de là. Il remporte quelques succès, mitigés, il est vrai, en Orient. Il met fin à une révolte importante survenue dans la province de Bretagne, donc l'Angleterre actuelle, en 61. Et donc, grosso modo, disons que l'Empire se porte bien. Autre élément aussi qui a joué beaucoup, c'est qu'à la suite de l'incendie de Rome, il en a profité pour construire une magnifique résidence, sa fameuse Domus Aurea. C'est-à-dire qu'en fait, on l'a accusé d'avoir profité de l'incendie comme un vulgaire spéculateur immobilier pour construire une résidence à sa seule convenance. Or, il y a de cela, il y a derrière tout cela, bien sûr, des accusations qui sont exagérées. En fait, cette résidence, même si elle occupait une vaste partie du territoire, du sol de la ville de Rome, était en fait un palais, ni plus ni moins, qui correspondait bien aussi à une évolution de l'Empire romain, qui, même s'il ne se prétend pas être une monarchie, accueillait ou devait accueillir de plus en plus eh bien, ce qui devait être le cadre d'un véritable souverain et de son administration. Et c'est en cela que cette Domus Aurea trouvait tout à fait sa raison d'être, évidemment, dans ce vaste chantier. Mais on en a fait eh bien, l'exemple type d'une privatisation en fait, par Néron, de l'espace public, et de cela aussi, on lui en a tenu rigueur. Donc on se rend compte, évidemment, qu'il y a eu une sorte de relecture, une sorte de décodage, ou de recodage, faudrait-il dire, de toute son œuvre, au filtre, ou selon le filtre, effectivement, de cette accusation en tyrannie, qui a fait que l'on a gommé, en fait, eh bien, ce qui correspond finalement à un règne, somme toute, qui est loin d'avoir été, je dirais, infamant, et un règne plutôt, je dirais, favorable dans la longue histoire de l'Empire romain.

Vous êtes toujours sur E-Radio, au cœur du temps, nous parlons de Néron et vous venez d'entendre l'ouverture d'un opéra de Claudio Monteverdi, écrit en 1642, composé en 1642, Le couronnement de Poppée, donc qui a été la deuxième épouse de Néron. Alors, le règne de Néron se termine en fait dans une ambiance de conjuration, de complot, ce qui bien sûr entraîne, je dirais, une spirale terrible, celle de la répression qui elle-même est suivie d'autres contestations. Et finalement, le règne de Néron se termine avec, petit à petit, bien des révoltes, et entre autres la révolte du gouverneur d'Afrique, Licinius Macer, qui coupe les approvisionnements en blé de Rome, créant bien sûr un mécontentement dans la capitale impériale, mécontentement dont bien sûr Néron est victime. Mais d'autres gouverneurs se soulèvent en Afrique, en Gaule, et petit à petit l'étau se resserre. Tant et si bien que le Sénat de Rome finit par voter la destitution de Néron. Néron aurait pu résister. Mais ce n'est pas un homme de caractère. Voyant la partie perdue, eh bien, il tente de s'enfuir et finalement met fin à ses jours dans la résidence de l'un de ses affranchis, Pharon. Nous sommes le 11 juin 68. Après sa mort, certes, nous avons évoqué la légende noire qui s'empare du personnage, mais... il faut être très clair, parmi ceux qui vont tenter de lui succéder, puisqu'avec lui disparaît la dynastie julio-claudienne, deux compétiteurs, Vitellus et Otton, se réclameront pour partie de Néron. De la même manière que des faux Nérons apparaîtront. De la même manière également que, nous dit-on, des Romains, après sa mort, venaient fleurir régulièrement sa tombe au nord du Champ de Mars à Rome. Tout cela nous montre bien que Néron n'était pas forcément perçu négativement par tous. En fait, c'est une élite aristocratique qui a voulu, a posteriori, faire de Néron l'anti-empereur pour mettre en valeur une autre dynastie, arrivée au pouvoir au IIe siècle, celle des Antonins, qui par excellence était la bonne dynastie. Donc Néron devient une sorte de contre-exemple, d'une certaine façon, et c'est de là qu'est née, bien sûr, en grande partie, sa légende noire, en tout cas dans sa version païenne. Pour le reste, il faudra attendre la Renaissance pour que cet empereur artiste connaisse à nouveau une certaine réhabilitation auprès, bien sûr, des élites européennes. Mais le mal était fait et il est vrai que Néron restera quand même pendant très longtemps une sorte de, bien sûr, d'anti-monarque par excellence. La prochaine fois, nous nous retrouverons pour parler de Clovis.

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